Just Let Go. 89 avec Petra and Company. Petra and Company, c'est un groupe pop de la Belgique avec la chanteuse Petra Maria de Ster, accompagnée par Adrian van Landschoot, Philippe Martens et Philippe Marnix Luc de Wild. Deux albums studio et 11 simples furent produits entre 89 et 93. La chanson entendue Just Let Go était une suggestion de David Bergeron. Avant ça, c'était Bad Boy avec Centerfold, version Master Mix. Centerfold, c'était un trio pop féminin néerlandais qui a enregistré une série de disques à succès aux Pays-Bas entre le milieu et la fin des années 80. 4 albums studio et 12 simples furent produits. La chanson entendue Bad Boy était une suggestion de Daniel Sly.

Suivant. C'est un simple, un mémoire du voisinage jamaïcain dans le quartier de Queens de New York, où le trompettiste Tom Brown est né et a grandi. Tom Brown, c'est un trompettiste de jazz. Sa chanson, dont le vocal est celui de Thomasina Caroline Smith, qui a aidé à sa composition avec Tom Brown, fut un numéro 1 sur le palmarès Billboard R&B, mais également un numéro 9 sur le Hot Dance Club Play. Voici la suggestion de Steffi B, intitulée Funkin' for Jamaica, version 12 pouces allongée de 80 au FM 103.3, la radio allumée. 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
10: En rythme de danse latine, voici un reggae avec la veuve de Bob Marley, Rita Marley. Et le titre, One Draw 82, au FM 103.3, la radio allumée. Bye, bye.

Not a Shame, version originale en stéréo de 1956. Un rock and roll avec le regretté Fats Domino. Avant ça, ce fut La Ciguapa, un merengue avec Cucci. Le dernier slow dance est interprété par la chanteuse et actrice américaine Vanessa Williams. Sa chanson fut entendue dans le film Eraser, mettant en vedette Vanessa Williams et Arnold Schwarzenegger en 96. Voici la très belle mélodie intitulée « Where do we go from here » au FM 103.3, la radio allumée.

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0: Love Really Hurts Without You, 76, avec Billy Ocean, précédé par Keep In Touch. Un rythme outdoor, only dance-oriented rock, la musique rock orientée que pour la danse, 83, avec Reflex. Voilà, c'est tout le temps qu'il me reste pour cette émission de Et ça tourne encore. Ici DJ Bob Ostiggy. Merci d'avoir été là et à la prochaine.
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1: 6h exactement, bienvenue à cette émission de Bonheur le matin. Francis Tremblay en remplacement de Charles Gaudreau, qui sera de retour le 24 août prochain sur les ondes. Il se repose, honnêtement, il en profite. C'est l'été. Puis l'été, pour vrai, un show du matin, j'aime ça, je vous le dis, j'adore. Mais c'est une discipline, il faut avoir une discipline exemplaire. Parce que dès que tu te couches une seconde trop tard, ça va être dur le lendemain. 6h, merci de s'intoniser à la FM 103.3.

Très belle journée à vous. On va être ensemble jusqu'à 9h30. Le meilleur de l'actualité, Henri-Paul Raymond, 7h, 8h et 9h. On aura Patrick Clune à 8h30. On aura Denis Trudel en fin d'émission. Je pense qu'il va arriver aux alentours de 8h50. On va l'avoir avec nous jusqu'à 9h30. Beaucoup de sujets avec eux d'actualité dans ce qui est la politique. Ça ne cesse de cesser. Ça ne cesse pas de cesser. Ça cesse pas pantoute, on pourrait dire ça comme ça. Ce n'est que de l'information, que des histoires politiques, des élections à droite, des élections à gauche, président Trump qui dit quelque chose, qui dit le contraire le lendemain, que les gens disent non, il a pas dit ça. En tout cas, ça va être une grosse émission dans les revues de presse. On va parler de ce tremblement de terre 2.8 recensé à Québec. C'est tout petit, mais quand même, ça a été senti. Il y a eu des dégâts observés, possibles tornades à Repentigny et toute la saga WestJet. On va faire le tour ce matin. Du côté maintenant de Lévis, ça a pris du temps parce qu'il y avait de la pluie, mais Angèle de Poitrine a tout simplement électrisé le festival hier à Lévis. Et ben écoutez, votre pause de circulation, ça aura été de courte durée parce que y a beaucoup de gens qui retournent au travail aujourd'hui et qui vont être sur nos ondes. Donc on fera le tour de la circulation parce que c'est sûr que en ce retour là, les gens de la construction reviennent, plusieurs personnes aussi, bang, on retourne sur les routes. Puis je sais pas si ça va être une journée parfaite, mais lui Dumas par exemple, il y en a une journée parfaite. On l'écoute au FM 103.3 et de retour à cette émission un peu plus tard.

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1: Circulation, on parle de certains retards qui commencent à se faire sentir du côté de Montréal vers la rive sud. En fait, c'est tunnel La Fontaine. C'est 20 minutes à partir de Sherbrooke. Sinon, l'entrée de la 138, le pont Mercier, par les deux côtés de la 132, c'est au jaune. Donc, on compte la quinzaine pour traverser jusqu'à l'échangeur Saint-Pierre. Les entrées de la rive nord vers Montréal, ben, c'est tout simplement pour l'instant l'autoroute 15 à la hauteur de Côte-Vertu. Et on va vérifier un peu s'il y a des accrochages un peu partout grâce à Québec 511. Pour l'instant, c'est tranquille ce matin. Les gens vont retourner là, vont retourner sur la route bientôt. Aujourd'hui. Mais je pourrais vous dire que peut-être prévoir que la fermeture de la sortie 3, la rue Guy, centre-ville, est prévue de dimanche, donc depuis 23h59 jusqu'à jeudi. Vous devez prendre la sortie 4, la rue de la Montagne, pour le centre-ville. Sinon, les camions de 4,4 mètres et plus, matière dérangeuse en amont, prenez la sortie 2, avenue Atwater, rue Saint-Jacques. Circulation 6h16. 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
1: Coin Saint-Jean-Saint-Charles, présentement, c'est 21 degrés. On débute la journée aujourd'hui sous un ciel généralement nuageux. Ben, au fil des heures aujourd'hui, le temps va devenir plus instable avec un risque d'orage par endroit en après-midi et en soirée. Le mercure devrait atteindre aux alentours de 26 degrés aujourd'hui. On parle d'un ressenti un peu plus élevé en raison de l'humidité. Les vents seront légers à modérés. Vous savez, des activités à l'extérieur, gardez un œil sur le ciel. En fin de journée, cette nuit, les risques d'averses et d'orages vont diminuer progressivement. Minimum autour de 16 degrés. Ça va nous offrir une nuit plus facile, plus fraîche et confortable. Demain mardi, bon, pour l'instant, là, on dit une excellente journée. Bonne nouvelle en perspective. Le soleil va faire un retour avec un ciel généralement ensoleillé. Température maximale aux alentours de 29, faible humidité en matinée, puis une chaleur plus présente en après-midi. Ça va être très beau demain. Vous avez des journées à faire à l'extérieur. Donc, en résumé, aujourd'hui, risque d'orage maximum 26. Cette nuit, dégagement graduel minimum 16. On dort-tu bien à 16 degrés? Moi, je tiens oui. Et demain, généralement ensoleillé, un maximum de 29 degrés. On fera un bulletin plus complet à 6h45. Vous écoutez De Bonne Heure le matin. Francis Tremblay avec vous. Il est 6h17.
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4: Quelques heures seulement après l'annonce officielle de leur participation surprise au Festival d'Oshiaga, ben Angèle Lepoitrine a enflammé la scène de la rivière samedi après-midi devant un parc Jean Drapeau rempli à craquer d'amoureux de musique. Le journal nous en parle ce matin. Écoutez, c'était ça, dans le fond. C'est le phénomène musical qui continue de faire jaser à travers le monde. Surtout ici, on est fiers, c'est des gens de chez nous. Mais c'est ça, après plusieurs jours de rumeurs, les organisateurs d'Oshiaga ont finalement confirmé samedi matin la présence surprise du mystérieux duo Saguenay au festival. Le groupe est monté sur la scène Belle en fin d'après-midi devant une foule enthousiaste, une annonce qui a rapidement, puis je vous le dis, ça s'était vu, ça, on voyait ça partout sur les réseaux sociaux. Et puis, en fait, depuis vendredi, plusieurs observateurs avaient remarqué des indices intrigants. Le nom du groupe apparaissait déjà sur certains produits officiels du festival. Ça l'a alimenté les spéculations. Donc, on s'entend que c'était comme un secret de polichinelle. Donc, on a fait le coup de pub a bien fonctionné, mais on s'en doutait un petit peu après ça que c'était eux qui étaient là, et tant mieux. Hier, du côté de Lévis, plusieurs amateurs se sont rassemblés dans le secteur de Lévis. Au début, on n'était pas certain si le show allait avoir lieu parce qu'il faisait pas très beau. Mais ça l'a super bien été. Ça a très bien été, pardon, quelle erreur de français, je suis désolé. Mais Angèle Lepoitrine, donc, a inauguré sa nouvelle batterie au Festival de Lévis. On appelle ça le Festival, puis Festival, le mot est là, parce qu'il faisait pas très beau. Et c'est la toute nouvelle batterie de Clec, signée par la compagnie québécoise Sébénard Percussion. C'était Vulgaire Machin qui était là en première partie, puis... Je sais pas si on est capable d'en voir un extrait ensemble. J'aimerais bien ça. Je pense que oui. Non, on n'a pas ici. Je pensais que j'étais capable d'en voir un extrait pour vous. On verra plus tard à l'émission. Mais ça s'est super bien passé, oui. Voilà. Du côté de Lévis et de Oshiaga. Qui avez-vous été? Est-ce que vous les avez déjà vus en spectacle? Pas eu la chance encore. Je voulais y aller cet été à Montréal, mais quand j'ai vu qu'il y avait 7 millions de personnes dans un enclos pour 100 000, j'ai dit, oh, on va passer et on reviendra un peu plus tard. On écoute Gold de Audio Position 25 des Comptes Franco. On se dirige vers la revue de presse. Francis Tremblay avec vous jusqu'à 9h30.

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1: 6h30 exactement, Francis Tremblay au FM 103.3. On va faire le tour de certains quotidiens ce matin au Québec. Je commence avec La Presse, sous la plume de Ulysse Bergeron. Vous savez, ce conflit de travail qui perdure avec béton provincial, c'est très facile de savoir où il y a un béton provincial, c'est de voir les panneaux, les drapeaux et puis toutes les affiches de grève et de lockout. Ça fait longtemps qu'ils sont en lockout. Et là, il y a le TAT, le TAT, le Tribunal administratif du travail, qui a conclu que béton provincial a exercé une pression illégale sur ses employés en lockout en leur offrant une prime de 4 000 $ pour qu'ils reviennent au travail individuellement. Le tribunal estime que cette démarche visait à contourner le syndicat et à influencer les travailleurs pendant que le conflit de travail. La décision représente un revers pour l'entreprise et réaffirme l'importance du respect des règles encadrant les relations de travail au Québec. J'ai vu que ça faisait longtemps pour plusieurs qui étaient en lockout. On leur souhaite de bonnes chances et que ça se règle bientôt. Il y a toujours maintenant à La Presse, il y a également l'AFP qui dit que le conflit au Moyen-Orient, il y a Trump qui annonce une reprise des négociations lundi. Mais là, l'Iran, ce matin, il dément. C'est pas clair. Le président américain Donald Trump a affirmé que de nouvelles négociations avec l'Iran doivent reprendre ce lundi afin de tenter de désamorcer la crise du Moyen-Orient. Toutefois, c'est ça là, qui pique notre curiosité. Téhéran, dément catégoriquement qu'une telle rencontre soit prévue, affirmant qu'aucune discussion directe avec Washington n'est à l'horaire. Cette contradiction illustre les profondes tensions qui persistent malgré les appels à une solution diplomatique. Je sais pas si on va voir un jour la lumière au bout du tunnel, mais c'est toujours sombre, très très sombre. Je ne vois pas encore de lueur d'espoir pour l'instant. Parlant de peu d'espoir et de sombre, c'est Cuba. Je pense qu'il y a pas beaucoup de monde qui voyage à Cuba depuis un an, depuis même 2 ans. Mais là, ils sont depuis cette nuit et les quelques derniers jours plongés dans le noir. C'est cette nuit. Après une nouvelle panne d'électricité à l'échelle nationale, l'effondrement du réseau électrique a privé de courant des millions de personnes dans un contexte de crise énergétique qui dure depuis plusieurs mois. Les autorités ont tenté de rétablir le service, mais les pannes généralisées se multiplient en raison du vieillissement des infrastructures et des difficultés d'approvisionnement en carburant. Bref, si on peut peut-être résumer ça de manière plus directe, écoutez, ça va pas très bien. Vraiment pas du côté de Cuba. Et je leur souhaite de voir une lueur bientôt parce que c'est pas demain la veille, on a l'impression que ça va se régler. Et j'ai été quelques fois, ça doit faire une 15aine d'années, j'ai pas été, mais j'ai déjà été quelques fois. Puis là, 15 ans, on trouvait que c'était très très rudimentaire, là. Mais c'est différent, là. Mais là, de nos jours maintenant, c'est la catastrophe totale. Là. Donc, je leur souhaite que ça se passe. Là, il fallait s'y en attendre un peu. Vraiment. Là, je pourrais vous faire une revue de presse complète de tout ce qui est écrit sur WestJet depuis les 2-3 dernières semaines et dans les dernières heures. Mais quelle ne fut pas ma surprise de voir que des gens avaient décidé quand même de partir avec WestJet dans les dernières heures et de revenir avec eux par la suite quand ça a quand même été annoncé à gauche puis à droite que ça allait être très compliqué. Samuel Roberge du Journal de Montréal a rencontré plusieurs d'entre eux. Ils étaient nombreux à se buter au comptoir vide de WestJet à l'aéroport de Montréal en raison de la grève des agents de bord. Ça a forcé hier dimanche plusieurs annulations. Et là, on parle de Sophie Côté, son conjoint, qui était leurs vacances complètement gâchées. Ils devaient partir pour la République pour la première fois à Samana, mais leur vol a été annulé et aucune suggestion leur a été suggérée. Je ne sais pas, ça faisait combien de temps qu'ils avaient choisi leur voyage. Moi, je ne le nommerai pas, là, parce que peut-être qu'il ne va pas être nommé, mais il y en a un. Moi, j'ai un couple d'amis. Tu sais, on va dire ça. Un couple d'amis qui habite à Terrebonne. Je dirais pas leur nom, mais en fait, je dirais pas leur nom de famille. Il y en a un qui s'appelle Carl, puis l'autre, je vais donner juste son nom de famille. Son prénom, c'est Ariane, mais je vous en dis pas plus. Eux, là, ils ont allumé. Vraiment, là, ils ont dit, ouais, je pense que ça sera pas très pratique de prendre WestJet. On devrait peut-être changer de compagnie aérienne. Ils l'ont fait, là, 2-3 semaines. C'était la chose. On en a tellement parlé, et on en parle tellement, que tu peux pas savoir que WestJet, il y avait des problèmes. Et là, eux, c'est ça. Ils sont arrivés là, ils sont butés sur des kiosques fermés. Puis, tu sais, je trouve ça très plate. Là. Je veux dire, il n'y a rien de fun là, mais il me semble que c'était annoncé depuis longtemps qu'il y avait des options. Ils ont finalement fait une croix sur ce voyage qu'ils attendaient depuis si longtemps en fin d'après-midi. Le couple a acquis les lieux avec un bon d'hébergement de 250 $ pour un hôtel et 3 chèques cadeaux de 30 $ pour les restaurants dans l'aéroport, ne sachant toujours pas quoi faire. Ils allaient parvenir à se faire rembourser. Honnêtement, c'est très peu généreux de la part de WestJet. Mais je ne sais pas comment vous avez fait pour décider ça quand que c'était annoncé de partout. Donc, le journaliste là, devait être à l'aéroport Trudeau avec sa canne à pêche, puis il a poussé à la poignée. Tout le monde a répondu. Le cas de Thérèse Leduc et son conjoint Robert Paquette, qui allaient visiter leur fille à Whitehorse au Yukon, mais bon, aucun vol direct entre Montréal et leur destination. Ils devaient faire une escale à Calgary et prendre un autre vol pour le reste du trajet. Or, l'annulation du premier vol de WestJet a fait en sorte qu'ils manqueront leur deuxième départ à Calgary. Ils vivent un stress, mais ils prenaient WestJet. Et WestJet, ça fait des semaines qu'ils annoncent que ça risque d'être assez difficile. Et il y a plein d'autres annonces. Bon, un couple de vol à Cancun, un autre de vol ici, de monde de l'aller là. Et là, les gens sont fâchés, avec raison, pas de service. Mais vous le saviez. Et je suis bête à matin. Mais c'est ça. C'était annoncé depuis longtemps que ça allait être le bordel. Et plusieurs d'entre vous qui m'écoutez et des gens qui sont au courant, ben, qu'est-ce qu'ils ont fait? On a pris un vol ailleurs, puis on fait autre chose. J'ai aucune... Je ne tape pas ses doigts, là. Mais à moins que vous étiez vraiment, vraiment, mais vraiment mal pris, que vous ne pouviez pas, ben, vous étiez dans le trouble d'avance. C'est sûr que ça coûte cher, les billets d'avion, je comprends. Mais ça fait longtemps que vous étiez au courant de ça. Bilan des vacances de la construction. Olivier Fauché du Journal de Montréal nous en parle. 18 morts sur les routes pendant les vacances de la construction, c'est énorme. Encore une fois, un bilan lourd. Il y a des accidents tristes qui sont... En fait, tous les accidents sont tristes, là, mais c'est un bilan lourd, très lourd. Les gens sont pressés. Les gens, on a vu ça dans la presse en fin de semaine, les gens sont pressés sur la route, manque de courtoisie et souvent très pressés, roulent très vite. Donc, c'est sûr que... Un accident, c'est un accident. Ça peut ne pas être évitable, mais quand même. Des fois, là, on ralentit un petit peu, on enlève le pied sur l'accélérateur et puis, ben, on finit par s'en sortir un peu. 6:37. Vous écoutez De Bonne Heure le matin. Francis Tremblay avec vous. On s'en va vers 7h. Les actualités qu'Henri-Paul Raymond.
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1: matin. 6:42, juste avant de retourner en musique, je veux juste vous dire qu'il y aurait, à l'heure actuelle, une entente de principe chez WestJet. Donc, ça vient d'être annoncé à 6:40 sur les médias sociaux. Et il y a donc l'agence QMI qui en parle également. Pour l'instant, on est sans détails supplémentaires. Il n'y a pas de détails supplémentaires, mais il y aurait une entente de principe avec WestJet. Tu fais peur dans ma dernière revue de presse? Non, je fais des blagues, mais on attend des nouvelles. Donc, c'est de voir un peu si je peux vous trouver d'autres informations. On va aller à la source, mais il y aurait entente de principe avec WestJet. 6:42, on retourne à la musique et on revient avec la circulation.

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1: Circulation, je vous rappelle que jusqu'au 10 septembre, la travée est du pont Victoria va être fermée. La circulation se fera sur une voie unique à la travée ouest du pont en tout temps. En direction de Montréal, les voitures pourront emprunter la voie entre minuit et midi, en direction de la rive sud entre midi et minuit. Mais c'est quand même rouge en ce moment, donc prévoyez ça. Les traversées de la rive sud vers Montréal, ça se passe quand même bien. Encore une fois, il y a l'entrée du tunnel La Fontaine par Longueuil, par la 132. Il y a un peu de trafic, donc avant de pouvoir embarquer sur la portion là, de la Transcanadienne vers le tunnel La Fontaine. Tunnel La Fontaine de Beauvien vers la Boucherville, c'est 20 minutes. Ça s'installe également à Montréal entre Anjou et Royal-Mante, 40 direction ouest, c'est jaune par intermittence. Rouge en secteur de Mont-Royal, donc dans le secteur de l'échangeur L'Acadie, et ça là, jusqu'à environ Montpellier. Alors, vous allez avoir du retard, des caries également, des caries la 15 Nord, donc des caries Nord à l'entrée de la 40 Est et Ouest aussi, c'est rouge. Donc, pour l'instant, les entrées Rive-Sud, Champlain, ça se passe bien. Surprenamment, Honoré-Mercier également vers Montréal, ça se passe bien également. Ça s'installe tranquillement sur l'autoroute 15, Rive-Nord, dans le secteur de Montréal, la 19 également. Et on ressent aussi du retard dans le coin de la 13, Sainte-Dorothée, près des centres d'achat, là, jusqu'au pont vers Boulevard Gouin. Donc, prévoyez également un peu d'attente. Circulation, 6h47, de bonne heure le matin.
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1: Le mercure annonce aujourd'hui en ce moment à l'aéroport métropolitain de Montréal, c'est 21 degrés aujourd'hui. Généralement nuageux, je vous dirais qu'il va y avoir quelques averses ce matin, il va y avoir un risque d'orage également. Aujourd'hui, il va faire 24, on va ressentir 33. Ce soir et cette nuit, généralement nuageux avec 40 % de probabilité d'averse. Dégagement au cours de la nuit, il va y avoir un minimum de 16 degrés, on devrait bien dormir. Demain mardi, et on fera le tour complet de la semaine un peu plus tard parce qu'il annonce quand même beau. Demain, un maximum 27, ça va être ensoleillé avec quelques nuages et on va ressentir 32 dans la nuit, minimum 18. 6:48, on va vers la pause. 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
1: 6h49, dernière heure, entente de principe chez WestJet, fin de la grève des agents de bord, donc ça vient d'être annoncé. Ils ont donc conclu une entente de principe, ça va devoir passer au vote là, avec la compagnie aérienne. Cet accord met donc fin à la grève entamée hier, dimanche, qui avait causé l'annulation de plusieurs centaines de vols à travers le Canada. Donc, on attend des nouvelles, c'est une bonne nouvelle. Voir si ça va être entériné. Mais bref, entendre le principe avec WestJet. Mauvais garçon, position numéro 7 d'Arène Vaudreuil, au FM 103.3.

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1: Les 7 heures exactement. Merci de nous suivre en grand nombre au FM 103.3. Donc, une deuxième heure. Et en troisième heure, on va avoir... Non, en deuxième heure? C'est ça. Vers la fin de la deuxième heure et la troisième heure, on aura Patrick Lune avec nous par l'actualité. Denis Trudel également va joindre à nous en cette fin d'émission. Juste vous rappeler qu'il y a une entente de principe chez WestJet. On dit que la fin de la grève des agents de bord, c'est fait. Ça doit passer, bien sûr. Ça doit être signé, mais bon, on verra bien ce que ça va donner. Mais il y a une entente, donc, de signer avec les 4000... En fait, une entente de conclu avec les 4700 agents de bord du SCFP. Alors, on va voir prochainement s'ils vont accepter ou refuser cette entente. On vous le dira ici au FM 103.3.
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1: Jean-Ripoll, bon matin.
2: Allô, comment ça va?
1: Très bien, bonne nouvelle pour ceux qui vont vouloir prendre l'avion. Ça risque peut-être de se régler.
2: C'est ça, c'est quand même positif parce que ça signifie que ça n'aura pas été trop long, trop de problèmes à long terme parce qu'un conflit, quelquefois, on sait, oui, ça peut perdurer.
1: Ah oui, mais il faut qu'ils signent. C'est oui, ça, c'est l'étape, on verra
2: évidemment.
1: Bien. Oui, oui. Il y a Sonia Ziadé qui est candidate pour le PLQ dans la Prairie.
2: Exact. Le Parti libéral du Québec a choisi Sonia Ziadé comme candidate dans la Prairie aux prochaines élections générales. La candidate est originaire de la Rive-Sud de Montréal. Elle possède plus de 20 ans d'expérience en gestion, développement économique, relations internationales et services publics. Madame Ziadé est aussi diplômée de l'Université Laval et de l'Université McGill, où elle a étudié la planification territoriale et le développement local. Son parcours comprend une expérience professionnelle à Washington, où elle a géré, entre autres, des programmes liés au commerce international et aux accords de libre-échange. Si elle est élue maintenant, Sonia Ziadé, pour le PLQ, veut mettre son expérience au service des citoyens de la Prairie, mais bien sûr de Candiac, Saint-Philippe et d'Elson également. Elle souhaite aussi défendre le développement économique, les infrastructures, la mobilité et la qualité de vie des familles. Elle entend soutenir les entreprises régionales qui sont confrontées, on le sait, aux incertitudes commerciales avec les États-Unis.
1: Il y a, c'est ça, effectivement, il y a un rappel de 4 produits alimentaires à boisson.
2: Oui, exactement. C'est le ministère de l'Agriculture, des Pêcheries et de l'Alimentation du Québec, le MAPAC, en collaboration avec les marchés d'aliments naturels, je ne sais pas si on dit TAO ou TAO, incorporé, qui rappelle 4 produits vendus à l'établissement situé au 6845 boulevard Tachereau à Brossard. Ces produits sont la tourtière de ville, la pâte au poulet cuisine TAO ou TAO et la tarte aux pommes. Ils pourraient contenir du soya et des sulfites non déclarés sur l'étiquette. Les pâtes au saumon contiendraient également du soya non déclaré. Le rappel concerne tous les lots dont l'étiquette ne mentionne pas ces allergènes. Les produits étaient vendus réfrigérés dans des boîtes blanches en carton. L'exploitant procède au rappel par mesure de précaution. Ça s'est fait vendredi, mais c'est bon de vous le rappeler en ce lundi.
1: Oui.
2: Le MAPAC précise qu'aucune réaction allergène ou allergique liée à ces produits n'avait été signalée au moment de l'avis, donc vendredi.
1: On mentionne TAO.
2: TAO, merci.
1: Ben oui, ça fait plaisir. Je suis là pour toi, je te l'ai toujours dit.
2: Ben, c'est ça.
1: Il y a des fermes de Longueuil qui vont participer aux méga travaux de l'hôpital Charlemagne.
2: Oui, on en a parlé vendredi après-midi, mais je pensais important de le rappeler ce matin. Les firmes Jodoin, Lamar, Pratt, Architecte, COEX, STGM Architecture de Montréal et LLA de Longueuil se voient confier l'architecture du projet de modernisation de l'hôpital Charlemagne. CIMA Plus doit prendre en charge le génie civil et la structure, tandis que BPA va s'occuper du génie mécanique et électrique. Toutes deux ont des bureaux à Longueuil également et Pomerleau devra agir comme gérant de construction, mais la Société québécoise des infrastructures va assurer cependant de son côté la gestion du projet. Tu sais que c'est évalué à 700 millions de dollars.
1: Oui.
2: Le chantier, on le rappelle, bénéficie aussi d'une contribution fédérale de 28 millions de dollars. Les travaux comprennent un agrandissement de 6 étages au-dessus de l'urgence, l'ajout de salles d'opération et la modernisation des secteurs de chirurgie d'un jour et de soins critiques. De nouvelles capacités en imagerie médicale seront également ajoutées, dont un appareil TEP scan. Le chantier est prévu commencer cet automne, mais les nouvelles installations devront être mises en service en 2032.
1: Et on termine avec la 19e édition du Festi Pétanque de Longueuil qui couronne ses champions malgré la pluie.
2: Écoute, dans ma nouvelle, je suis désolé, on ne parle pas de toi.
1: Pas grave.
2: Bon, mais
1: t'es parle trop de moi des fois, ben ailleurs, fait que c'est bien correct.
2: T'es une bonne relève à la festipétanque.
1: Apparemment que j'étais pas si mal.
2: Ben c'est ça. Oui. La 19e édition du festipétanque de Longueuil a pris fin sous la pluie de ce dimanche, on le sait, au Parc Saint-Marc. Il y a des joueurs de différents niveaux qui se sont affrontés toute la fin de semaine sur les terrains aménagés pour l'occasion, 52 terrains quand même. Chez les femmes, soit prêt, José Latendresse, Amélie Romuald et Céline Lebossé ont remporté la triplette dans la finale A en triplette chez les hommes. Maintenant, Thierry Meillet, Taratra et Mohamed Zaye ont gagné le trophée. En finale B maintenant, c'est Daniel Pouzet, Jean-Pierre Brière et Jamie Ratampori qui ont remporté. Et en finale C, en ce qui concerne cette catégorie, Sébastien Cuffy, Daniel Lafrance et Tanguy Penin sont repartis avec les grands honneurs. On sait que le grand concours de tir était de retour cette année également. Après quelques années d'absence, c'est Amélie Romuald, la comparse de José Latendresse, puis Céline Lebossé. Donc, Amélie Romuald qui l'a emporté chez les dames et Jordan Claudic a fait de même pour les messieurs. Si le tournoi est reconnu comme l'un des plus élevés au Québec, c'est aussi l'esprit de camaraderie qui en fait sa réputation, comme l'explique Thierry Meillet, qui a été rencontré par notre journaliste Baptiste Rastello. C'est l'un des gagnants de la finale A en triplette. On peut l'écouter.
3: C'est un très beau concours, il y a du monde qui vient de partout, du monde entier. C'est un concours que très relevé, donc c'est le concours qu'il faut gagner au Québec. Quoi.
4: Qu'est-ce que la pétanque vous apporte dans la vie de tous les jours?
3: Déjà l'amitié avec les amis. Ouais, on a fini la partie, je bois un verre avec mes amis, puis on a payé un verre contre qui on était en finale, au perdant, qu'on est en échange. Et ça va très bien. Puis de toute façon, on va se revoir, on se voit systématiquement.
1: Tu sais, c'est très bien résumé.
2: Oui.
1: D'un, très bien organisé. Et deux, je sais plus si c'était avec quelle équipe, mais tu sais, moi, j'avais jamais joué.
2: Oh.
1: Éric et France ont été super patients. Et finalement, ça a pris, là, la première partie, je comprenais rien. Mais après ça, là, en plein milieu, il y a eu un déclic.
2: Bon.
1: Le déclic s'est fait. Et le lancer a commencé à se faire. Et moi, je voulais toujours en péter une. Tu sais, là, tout le temps. Ça prend du temps, mais j'ai quand même... Écoute, j'ai pris un peu de confiance après un petit verre, puis ça a été... Mes félicitations à tous ceux qui étaient là, puis les gens, ça paraissait que ça leur tentait d'être là.
2: Fait que tu vas être ma relève parce que moi, j'ai cessé de jouer, mais par contre, j'étais très bon aussi. J'adorais tasser les boules de l'équipe adverse. Puis la fois qu'on a gagné une médaille d'argent, entre autres avec Daniel Pron, je m'en rappelle, c'était contre Madame Latendresse.
1: Ah oui?
2: On avait défait l'équipe de Madame. Après ça, c'était contre la Chambre de commerce. Ben écoute, Madame Latendresse a été très forte. Amélie Romualdo aussi. Et Céline Lebossé pour remporter la triplette. Faut le faire quand même.
1: Oui, vraiment. Puis félicitations à ceux qui ont participé. C'était très bien organisé. Et surtout, je me suis senti en France quelques minutes.
2: C'est très bien.
1: Avec un peu de Marseillaise, on se revoit à 8 h.
2: Ben c'est ça. Oui, ouais. À 8 h.

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1: Circulation. Ça se complexe sur le tunnel La Fontaine. En fait, l'entrée vers Montréal, c'est 30 minutes à la hauteur de Jacques-Cartier, du boulevard Jacques-Cartier, du côté de Longueuil-Boucherville, également du côté de l'échangeur de la 10, de la 20 et de la 30, pardon. Donc là, ça commence à être difficile. C'est déjà difficile pour aller à Montréal vers le tunnel La Fontaine. Même chose de Montréal vers Boucherville. 25 minutes à partir de Beaubien. Ça s'installe. Ça s'installe même du côté de Champlain lorsque vous entrez par la 132 pour prendre Champlain. Alors, vous avez également un ralentissement dans la courbe. Aussi, ça commence à avoir une certaine gêne dans le secteur de Taschereau jusqu'à Milan et Pelletier pour atteindre donc le pont Champlain. Surprenamment, ce matin, pont Mercier, c'est vert jusqu'à l'échangeur Saint-Pierre. Du côté de Montréal, ça se passe quand même tout de même bien. Un peu de gêne dans le secteur de l'échangeur L'Acadie si vous arrivez de la rue Nord à Montréal par l'autoroute 15. Alors, prévoyez ça. Il y a également aussi difficultés pont Victoria et des fermetures sans contrevoie. Donc, vérifiez également avant de prendre le volant un peu partout. Mais ça s'installe sur la rive sud à 7h15 de bonne heure le matin. 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
1: Donc, la météo, 21 degrés présentement enregistré à l'aéroport métropolitain de Montréal. Alors, aujourd'hui, on dit généralement nuageux. Quelques averses ce matin, risque d'orage également. Cet après-midi, on va avoir 24 ressentir 33. Ce soir et cette nuit, généralement nuageux avec un 40 % de probabilité d'averse en soirée. Dégagement au cours de la nuit, vent du sud-ouest de 20 km/h avec rafale à 40. Demain mardi, pour l'instant, maximum 27 ressentis 32 avec du soleil. Je vous rappelle, et on est en attente de plus d'informations, entente de principe avec les agents de bord de WestJet 7h16.
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1: 7h30, FM 103.3 de Bonheur le matin qui se poursuit pour les deux prochaines heures. Ben, ça s'est sorti dans les dernières heures. Les agents de bord de WestJet, les compagnies aériennes, ont conclu une entente de principe ce matin, lundi. Donc, cet accord met fin à la grève entamée dimanche qui avait causé l'annulation de plusieurs centaines de vols. WestJet soutient que cette entente devrait mettre fin aux perturbations opérationnelles dans son réseau et entraîner le retrait des avis de grève et de l'accord émis respectivement par les syndicats et la compagnie aérienne. Donc, les 4700 agents de bord vont devoir voter pour accepter ou refuser cette entente de principe dans les, bientôt. Donc, on a hâte de voir le dénouement de cette histoire. En images, des centaines de maisons détruites par les incendies de forêt dans l'État de Washington. C'est plus de 700 maisons qui ont été détruites dans une des régions que j'adore aux États-Unis. Ça doit faire à peu près un an, j'y ai pas été, mais c'est Spokane dans l'État de Washington. C'est collé sur l'Idaho. C'est de toute beauté. Des lacs, là, je vais vous dire, des lacs, on le voit dans les feux. Malheureusement, les images, là, c'est des feux, mais... Oui, les forêts là-bas, les arbres, l'eau, c'est de toute beauté. Trois incendies de forêt ont forcé près de 65 000 familles à quitter leur domicile depuis samedi. Les incendies d'Old Trails, de Fairview et Downton Lane ont ravagé plus de 7 000 acres. C'est CNN qui nous en parle ce matin. Et on voit les images là, du lendemain de veille, si on peut dire. Là. C'est très apocalyptique quand on voit ça. J'espère pour le Canada que la fumée ne viendra pas chez nous parce qu'on va être obligé d'être fâché et dire au président Trump de garder sa fumée. Vous voyez un peu le sarcasme en moi, là. C'est pas moi qui le dis. C'est un peu ce qu'on avait entendu dans les dernières semaines lorsqu'il y a eu les feux de forêt en Ontario qui se déferlaient vers l'État du Michigan. Il y a également Trump qui annonce de nouveau pour parler avec l'Iran à partir de lundi. Il a fait l'annonce il y a quelques heures dans le Air Force One. Donc, ça reste à suivre. C'est des dossiers qui sont toujours très mélangeants. Radio-Canada qui nous parle de plus de 5000 évacués en 24 heures en Colombie-Britannique. Avec également des feux de forêt là-bas. J'ai assisté à des feux de forêt dans les dernières années dans la région de Kelowna et c'est impressionnant malheureusement. Donc, on parle de la météo qui inquiétait ceux qui battent contre les feux de forêt. Ben, écoutez, ça se poursuit. Et la région présentement, c'est ça que je vous disais, de Kelowna et la vallée de l'Okanagan, c'est pas facile pour l'instant. Et c'est difficile également à respirer par endroits. Donc, on va suivre le dossier de près également dans les prochaines rues de presse. Mais c'est des feux. Donc, à chaque année, on commence à s'habituer. Faut jamais dire ça, mais c'est vrai que en Colombie-Britannique, on s'habitue à ces semaines difficiles qu'on voit là année après année dans ces régions-là. Et il y a beaucoup de forêts, beaucoup d'orages. Et souvent, c'est les éclairs qui viennent gâcher un peu le party, on pourrait dire, et qui provoquent donc ces feux de forêt. Une bataille du Michigan, une primaire sénatoriale qui expose et les divisions du Parti démocrate. On parle de... d'un candidat plutôt progressiste, Abdul El-Sayed, qui domine les intentions de vote. Au grand désarroi, on dit des stratèges démocrates. Alors, on risque de voir ça aller dans les prochaines semaines. Beaucoup de rumeurs, beaucoup de nouvelles. L'actualité, elle est très faste aux États-Unis. On est à la veille des midterms en novembre, ça s'en vient quand même vite. On est au mois d'août, puis bientôt au mois de septembre. 7h33, revue de presse de bonne heure le matin. 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

0: Donc, écoutez, prévoyez le coup. Et ben écoutez, ça va être une belle journée. Parce que j'ai envie de regarder en même temps, là, voir ça change pour le reste de la semaine. Tantôt, c'était des nuages, même mercredi, mais là, on tombe sur ensoleillé 30 degrés avec quelques nuages d'ici la fin de la semaine, avec un week-end qui s'annoncerait pour l'instant assez ensoleillé, 7,46.
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0: Oui, circulation. Écoutez, ça s'est gâté là présentement sur la 132 à la hauteur de Roland-Terrien. Pour accéder au tunnel La Fontaine, c'est 44 minutes, donc presque une heure là pour atteindre Samuel-de-Champlain. C'est 20 minutes à partir de Montarville également pour le tunnel. Du côté de Montréal, le tunnel vers la Rive-Sud, c'est 20 minutes à la hauteur de Beaubien. Il y a la 40 maintenant entre Royal-Mante et en fait entre Anjou et Royal-Mante, est et ouest, c'est rouge par intermittence. Je vous dirais que la 40 ouest là, entre le chemin Rocklune et l'avenue Sainte-Croix, ben, c'est arrêté complètement, un véhicule à la fois. Direction est de la 40, entre le Royal Mante et puis le chemin Rocklune aussi, c'est par intermittence. Descaries, que ce soit nord et sud, entre Royal Mante et l'échangeur Turcot, c'est rouge à la hauteur de Jean Talon, également Queen Mary. Donc, prévoyez le coup. L'échangeur Saint-Pierre, donc la 20 est vers Descaries et vers la 136 aussi là, jusqu'en Grignon et puis Saint-Patrick, là, vous allez voir, c'est rouge à plusieurs endroits. Le pont Mercier, l'entrée par Châteauguay dans la courbe, où là aussi c'est à l'arrêt présentement. Sur le pont, vous perdez de la vitesse à la hauteur d'Early et jusqu'à l'avenue Lafleur, là, donc ça va être difficile dans le secteur du vieux, dans le secteur de Lachine jusqu'à l'échangeur Saint-Pierre. Sinon, les autres traversées, ben comme je disais, Victoria, il y a le date de l'alternance ce matin. Samuel de Champlain, on perd un peu de vitesse dans l'entrée à l'entrée de la 10 vers le pont, donc la 132 qu'on arrive de l'est vers l'ouest. Donc pour l'instant, c'est ce qui se dessine, 7,48 de bonne heure le matin.
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1: C'est le déluge présentement à Longueuil, Vieux-Longueuil. Il pleut des cordes, je peux vous le dire. Là. Ce qu'on annonçait, ben, c'est assez véridique. Là. Donc, de la pluie pour les prochaines heures. L'humidité qui va peut-être tomber là, d'ici la fin de l'avant-midi pour cet après-midi. Bref, on verra. Je vous rappelle qu'il y a une entente de principe qui est conclue. Fin de la grève des agents de bord de WestJet. Reste à savoir si ça sera entériné. Mais pour l'instant, c'est la bonne nouvelle du jour. Il y a eu tellement de retard. On parle également plus tard un peu de nouvelle série qui sera à TVA, qui va s'appeler... Ben, en fait, c'est Alerte. Mais il y aura des nouveaux personnages et le retour d'un comédien qu'on n'a pas vu depuis longtemps, qui a eu quelques problèmes, mais il est de retour, Tony Conti, qui sera donc de retour dans cette série. Donc, on en parle un peu plus tard à De Bonne Heure le Matin. 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
1: Il pleut. Je pense que tu vois ça, là. Ça tombe.
2: Ok, oui. Puis je pense que ça, on pourrait atteindre le 25 mm de pluie assez rapidement.
1: Bon, ben je vais mettre mes. Je vais monter mon auto. Je vais voir. Peut-être mettre au deuxième étage.
2: Elle
1: passe pas mal. C'est ça, exact. On parle de Sonia Ziadé, qui est candidate pour le PLQ dans la Prairie.
2: Exact. Le Parti libéral du Québec a choisi Sonia Ziadé comme candidate dans la Prairie aux prochaines élections. La candidate est originaire de la Rive-Sud de Montréal. Elle possède plus de 20 ans d'expérience en gestion, en développement économique, relations internationales et services publics. Madame Ziadé est aussi diplômée de l'Université Laval et l'Université McGill, où elle a étudié la planification territoriale et le développement local. Son parcours comprend une expérience professionnelle à Washington, où elle a géré des programmes liés au commerce international et aux accords de libre-échange. Si elle est élue, Sonia Ziadé veut mettre son expérience au service des citoyens de la Prairie, Condiac, de Saint-Philippe et de Delson notamment. Elle souhaite défendre le développement économique, les infrastructures, la mobilité et la qualité de vie des familles. Elle entend de plus soutenir les entreprises régionales confrontées aux incertitudes commerciales avec les États-Unis.
1: Il y a un rappel de 4 produits alimentaires à Brossard.
2: Exactement. Le ministère de l'Agriculture, des Pêcheries et de l'Alimentation du Québec, c'est le MAPAC, en collaboration avec les marchés d'aliments naturels Tao Inc., rappelle 4 produits vendus à l'établissement situé au 6845 boulevard Tachereau, c'est à Brossard. Ces produits sont la tourtière de ville, la pâte au poulet cuisine Tao et la tarte aux pommes, notamment. Ils pourraient contenir ces produits du soya et des sulfites non déclarés sur l'étiquette et les pâtes au saumon contiendrait également du soya non déclaré. Le rappel concerne tous les lots dont l'étiquette ne mentionne pas ces allergènes. Les produits étaient vendus réfrigérés dans des boîtes blanches en carton. Donc, l'exploitant procède au rappel par mesure de précaution. Le MAPAC nous disait vendredi, entre autres, n'avoir précisé aucune réaction allergique liée à ces produits.
1: On parle de l'arrivée du marché saisonnier à Saint-Hubert.
2: Écoute, c'est en fin de semaine. Le parc Immaculée Conception à Longueuil a été l'hôte ce week-end du marché saisonnier Saint-Hubert, le résultat d'un partenariat entre le marché ambulant, la bouffe du Carrefour et la ville de Longueuil. Notre journaliste Gabriel Bayard est allé faire un tour. Voici ce qu'il a préparé.
3: Quelques centaines de visiteurs sont venus découvrir des commerçants de la région samedi dernier au marché saisonnier de Saint-Hubert, où la diversité était au rendez-vous, autant dans les origines que dans les saveurs. C'est le cas de Mama Baklava, une entreprise en ligne spécialisée en desserts égyptiens basée à Saint-Hubert.
4: Ah, j'adore. J'aime la diversité des produits, des marchands. Et honnêtement, on s'attendait pas à ce que ça soit aussi achalandé que ça.
3: Bayard Royal, une compagnie qui offre des gâteaux spiritueux à base de rhum et de canne de sucre inspirés des Caraïbes, vivait le marché eux aussi pour la première fois. Le conjoint de la propriétaire, qui est un habitué du marché de Noël de Longueuil depuis 4 ans, appréciait beaucoup l'ambiance samedi dernier.
5: C'est bien chaleureux, bien comme familial. Mm-hmm. Les gens déplacent leur famille. C'est une bonne ambiance.
3: Côté café, la compagnie Umami proposait ses grains de spécialité. Marc Fortin, propriétaire, en est à sa 2e année au marché à Saint-Hubert.
6: Oui, très satisfait du déroulement. Les gens sont sympathiques, posent des questions, veulent apprendre à connaître le café de 3e vague, qu'on dit.
3: Ceux présents sur place ont pu profiter d'une offre gourmande à l'image du territoire, diversifiée, accueillante et bien enracinée dans le quartier. Un reportage de Gabriel Bayard, FM 103.3 et Initiative de journalisme local.
1: Et le soccer qui est à l'honneur au tournoi international de Brossard.
2: Écoute, c'était la 41e édition du tournoi international de soccer à Brossard. Ça s'est conclu tard hier soir après une interruption causée par des orages. Les équipes de la Rive-Sud ont bien représenté la région et parmi les formations présentes, quelques-unes sont reparties avec les grands honneurs de leur catégorie. En U9 masculin D2, le Galaxy de la Prairie est venu à bout de l'As de Brossard et en U13 féminin, les deux équipes de Brossard se sont affrontées dans une belle finale très conviviale. Cependant, l'As de Brossard a également emporté le U12 et U16 masculin D1, ainsi qu'en U15 féminin. Les finales ont d'ailleurs pu toutes être disputées et les champions et championnes ont été couronnés au terme d'une fin de semaine bien remplie. Il y avait plus de 200 équipes réparties dans une cinquantaine de clubs, des formations provenant de plusieurs régions du Québec, mais aussi de l'Ontario, des États-Unis et de l'Alberta. Cette édition a une fois encore été à la hauteur de ce rendez-vous incontournable de soccer québécois, comme l'explique Jason Lee, l'un des organisateurs du tournoi.
7: C'est sûr que dimanche après-midi, il y a eu un petit délai d'à peu près 45 minutes à une heure sur pas mal tous les terrains du challenge à cause des orages et du tonnerre qu'on a eu. Mais malgré tout, on a réussi un peu à surmonter malgré le délai. Puis les matchs se sont poursuivis comme d'habitude après. Donc à part ce petit challenge-là, au niveau de la température, ça s'est bien passé en général.
1: On en parlait vendredi, Henri Paul, c'est un des beaux sports en développement au Québec, il n'y a pas de doute.
2: Oui, puis c'est quand même du football, du soccer comme tel, de grande qualité.
1: Du foot
2: de grande qualité à Brossard qu'on a pu voir en fin de semaine.
1: Oui, très bon. Je rappelle, je sais que j'en ai parlé un petit peu avant le début de l'émission, mais WestJet, là, ça serait la fin de la grève des agents de bord. Donc,
2: Il y aurait possiblement entente.
1: On verra bien. Écoute, on se reparle à 9h.
2: C'est ça, à tantôt.

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1: Meilleure option pour traverser vers Montréal à 8h15, c'est le pont Champlain. Donc, ça se passe bien. Un petit peu de gêne dans l'entrée du pont Champlain par la 132, mais somme toute, ça va bien. Merci également, ça s'est calmé. Victoria, c'est difficile avec les voies retranchées. Tunnel La Fontaine, c'est lourd ce matin si vous êtes sur la 132. Déjà, à la hauteur de Roland-Terrien, vous avez 25 minutes pour atteindre d'atteindre le tunnel, tout simplement. Ça se passe mieux par la 20, donc dans le secteur de Jacques-Cartier, c'est une bonne option. Traverser maintenant de la rive sud vers Montréal, Tunnel La Fontaine, on est à 20 minutes à la hauteur de Beaubien. Et sinon, les autres traversées vers la rive sud, ça se passe bien. Il y a du retard à l'échangeur Saint-Pierre jusqu'à l'échangeur Turcot sur la 20. Vous avez beaucoup plus de gêne dans le secteur de Boulevard en Grignon. Maintenant, des caries entre Royal-Mantes et l'échangeur Turcot. Des caries nord à la hauteur de Snowdon. Donc, chemin Queen Mary jusqu'à Jean-Talon, Van-Horn de la Savane. C'est rouge pour accéder aux deux côtés de la 40 Est et Ouest. Si vous êtes sur la 40 Est à la hauteur de Cavendish vers Royal-Mantes et également le reste de la 40 jusqu'à Angrignon, ça va être 40 minutes. Les entrées de Montréal vers la Rive-Nord, le plus difficile pour l'instant, le seul, c'est l'option l'autoroute 15. Vous avez donc du retard jusqu'à Côte-Vertu. Circulation 8h16, de bonne heure le matin. 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
1: C'est pluvieux ce matin, coin Saint-Jean-Saint-Charles. Ça vient de s'estomper un peu. Là. Non, ça tombe encore quand même beaucoup, je viens de voir. Là. Je regarde les flaques d'eau. C'est pas mal de trucs là, de ma position ici au studio. 21 degrés enregistré à l'aéroport métropolitain de Montréal en ce moment. Alors aujourd'hui, généralement nuageux. Quelques averses comme on voit présent. Ce matin, risque d'un orage un peu plus tard aujourd'hui, maximum 24 ressenti, 33. Ce soir et cette nuit, ça sera également généralement nuageux avec 40 % de probabilité d'averse. Et on aura un dégagement en cours de la nuit, minimum de 16 demain mardi, ensoleillé. Vent d'ouest de 20 km/h avec un maximum de 27, température ressentie 32. Si on regarde un petit peu là, le bilan préliminaire du reste de la semaine, là. Donc mercredi et jeudi, on aura des maximums, en fait mercredi de 30, jeudi 26, quelques averses, mais du soleil. Donc, vendredi, ça risque d'être pluvieux avec un retour à la normale le week-end prochain, 8h18, FM 103.3.
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On est de retour, 8h30. Juste vous dire que, je vais vous rappeler que, c'est sûr qu'avec WestJet, il y a des vacances de milliers de voyageurs qui sont présentement perturbées. C'est pas réglé à l'heure actuelle, on s'entend. Il y a encore des retards, puis ça va venir. Il y a toujours, comme des échos, là, comme on pitch une roche dans l'eau, il y a des vagues. Mais là, ce qu'on sait en ce moment, c'est que le transporteur aérien, WestJet et son syndicat, les agents de bord, ont conclu donc une entente de principe qui met fin à cette grève déclenchée dimanche. C'est ce qu'ont annoncé les deux parties dans un communiqué ce matin. Cette entente permet de mettre fin, donc, à l'arrêt de travail aux perturbations dans l'ensemble du réseau. Donc, les membres du syndicat des agents de bord vont se prononcer sur le contenu cette semaine. Ils sont heureux de l'entente pour l'instant. Et là, l'équipe travaille sans relâche pour rétablir le service et permettre à toutes les gens de se rendre à destination le plus rapidement possible. Alors, il aura fallu beaucoup de pression, mais des fois... Là, c'est pour le bien des employés, ça s'est, somme toute, apparemment réglé assez vite. Ça prend des fois ça, on dirait, l'électrochoc, pour que ça avance, je pourrais dire. 8h31, on continue en musique, on écoute Olivier Couture et Maya. On peut-tu se taire? Moi, non. 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
2: Il est 8h35, on peut pas faire ce lundi-là sans toi. Patrick, comment vas-tu?
3: Bien, merci. bonne journée. Il pleut malheureusement, ouais, avec ouais. Le tennis qui est à la flotte.
2: Bon, tu fais de quoi à un moment donné, là? Je sais que t'as un toit ou refaire ce stade-là. Tabarouette. Je sais que ça prend beaucoup d'argent, mais... Luc Poirier ou... Non, c'est pas vrai, c'est là.
3: Ben, écoute, c'est sûr que là, ils ont perdu les deux sessions d'hier. Je pense qu'ils... Quand je regardais... moi, j'ai des billets dans le deuxième stade, là, le Stade Rogers. Donc, on peut y aller. Puis quand tu as des billets complets à toutes les matchs, tu n'as pas de remboursement, c'est la réalité. Est-ce qu'il faut un nouveau stade? Ben, écoute, la question est posée.
2: Est-ce que c'est toi, mais...
3: Mais le vieux stade, moi, je me souviens du vieux stade 69 parce que j'allais voir les expos en 69. Ben, alors, le stade, la Galerie de la Presse, ça, c'est original.
2: Ah, c'est de l'original?
3: Alors, mais bon, est-ce que c'est... Il y a des élections qui s'en viennent. Hein?
2: Ah, OK, bon,
3: y en a
2: ça va être réglé.
3: Qui peuvent annoncer des trucs, on sait jamais. Ouais. Mais je crois que... Sinon, on va se le faire enlever. C'est juste
2: c'est ça
3: pour
2: ça,
3: considérer.
2: Ça peur,
3: Toronto aimerait bien récupérer les hommes et les femmes.
2: Les deux.
3: Gardons ça en tête. Là. Si on a 300 000 personnes qui vont voir, c'est ce qui était annoncé. Toronto va vouloir nous l'enlever ou une autre ville.
2: Ben oui, c'est
3: alors,
2: comme ça.
3: Alors, à un moment donné, je peux comprendre que oui, on a d'autres dépenses importantes, mais il y a quelque chose à considérer. Puis le noyau des nouveaux joueurs canadiens part de là.
2: Exact, c'est ça,
3: C'est l'école nationale, c'est tout là où ils sont tous sortis.
2: Allez, on
3: Félix,
2: oublie ça
3: souvent. Eugénie, à Bianca, beaucoup. Je veux dire, ça sort de là. C'est pas juste 10 jours.
2: Un point tellement important. WestJet.
3: WestJet qui revient. Écoute, je suis...
2: On doit être nerveux un petit peu en fin de semaine. Là.
3: C'est sûr que ça a irrité bien des gens. Moi, il y a une... Qui s'est envenu à une entente cette nuit, je crois que c'était obligé parce que sinon, probablement, 9h ce matin, le gouvernement fédéral allait mettre la clause invoquant un retour au travail. Moi, ce qui me chicote dans tout ce dossier-là, c'est voir il y a un an, quand Air Canada était dans la même situation.
2: Oui, tout à fait.
3: Et le gros sujet était le fait que les agents de bord n'étaient pas payés. Ma douce va me taquiner pour dire rémunérer. Bon. Alors, mais et pour le travail qu'il faisait pré-vol, asseoir le monde, s'assurer que c'était. Alors, et là, la ministre Anjou, à l'époque du travail, dire mais c'est pas normal qu'on soit pas payé pour le travail effectué. Il va falloir qu'au retour de la chambre, parce que c'est à l'été, qu'on s'assoie puis qu'on mette des dispositions dans le cadre du travail pour ça. Un an plus tard, on est dans la même situation. Madame Anjou, elle peut bien dire que j'ai parlé à tout le monde, puis
2: non,
3: t'as rien fait, t'as dit que t'as du n'importe quoi. Ouais. Puis, alors, des fois, c'est ça qui devient un petit peu désagréable.
2: Moi, c'est drôle que tu parles d'Air Canada parce que j'allais faire un voyage d'affaires l'an passé, un an et deux mois à Vancouver, fait que port de Montréal. Puis avec Air Canada, ça s'était super bien passé. C'était sur le point de, on ne savait pas trop. Puis j'étais assis devant l'agent de bord qui était assis face à moi. Ça s'explique un peu mal à la radio. Mais elle nous a tout expliqué, tu sais, les arrêts, ci, ça. Puis moi, j'ai fini par comprendre un peu leur enjeu. Mais c'est drôle, effectivement, tu dis qu'effectivement, la ministre qui se prononce, puis qu'un an plus tard, c'est ça, puis que dans un an, on ne sait pas, il va peut-être avoir une autre compagnie aérienne qui vont nous faire suer.
3: On a les deux plus grosses là, qui sembleraient avoir eu une compensation, là, je pense que c'était 70 % de leur salaire, taux horaire pendant la préparation, puis bon. Mais je trouve ça ironique que la ministre, il y a un an, disait qu'on allait s'attarder à ça, puis non, ça c'est... Écoute, je vais te nommer trois faits qui étaient dans la semaine dernière, mais individuellement, ces trois faits anodin.
2: Hâte de voir ça.
3: Mais quand tu mets les trois ensemble, tu sais, le smell test,
2: c'est là que ça pogne.
3: Le petit smell test, l'odorat politique se met... Alors là, il a dénommé Andrew Bevan. Andrew Bevan était le co-directeur de la campagne des libéraux en 2025. C'est le directeur de la campagne fédérale.
2: OK.
3: C'est lui qui a dirigé à M. Carney à une courte majorité, une minorité en fait à ce moment-là, devenue majorité. La semaine dernière, on apprend que M. Bevan devient le co-président de la campagne à la mairie de Olivia Chow à Toronto.
2: Ah oui.
3: Les libéraux viennent de prêter leur directeur de campagne nationale à la mairesse NPD de Toronto.
2: De Toronto.
3: Un fait. C'est bizarre, mais regarde.
2: Ça sent drôle.
3: C'est ça. Et là, on annonce des élections partielles dans Beaches, East York. Ah, OK. Bon, il y en a deux autres. Une au Québec, puis une en Colombie-Britannique.
2: Oui.
3: Puis après ça, ils annoncent qu'ils annulent l'agrandissement de l'aéroport Billy Bishop.
2: Oui, j'ai vu,
3: À Toronto City Island. Ouais. Qui est à 9,2 km de Beaches, East York.
2: Oui.
3: Tu mets tout ça ensemble.
2: Oui, là, je commence à sentir ça, là.
3: Madame Chow, qui était contre l'agrandissement, le gouvernement de l'Ontario de M. Ford avait exproprié la ville pour pouvoir permettre d'allonger la piste. Pour permettre des petits réactés à
2: c'est tout petit, l'endroit. Là. Ouais.
3: Alors là, il y a juste des avions à hélice, les Dash 8, entre autres, là, qui peuvent atterrir. Alors là, tu mets tout ça ensemble, puis le département de la compétition disait que c'était une bonne idée d'agrandir les pistes de l'aéroport.
2: Ouais.
3: Mais Madame Chow, les résidents de Beaches East York, eux autres, ils veulent rien savoir de ça.
2: C'est ça.
3: Alors, écoute, libre à eux de tout ça. Alors là, il y a eu la réaction du gouvernement de l'Ontario.
2: Ah, OK.
3: Oui.
2: OK.
3: Parce que là, tu vois, tu sais, les
2: couches ensemble, Patrick. Tabarouette.
3: Et là, soudainement, le gouvernement de l'Ontario dit, à ce moment-là, nous, on se retire, on veut plus rien savoir du train à haute vitesse Alto qui allait passer dans les terres à travers du Québec vers Ottawa.
2: Ouais. Ouais.
3: Alors, c'était comme il y avait un deal, tu sais, OK, toi, tu me donnes l'aéroport, moi, je te donne les trains, puis on s'arrange tous les deux ensemble, kiff-kiff. Mais les libéraux ont décidé qu'il y avait plus d'importance à gérer la ville de Toronto, s'assurer que Mme Chow regagne la ville, qu'il gagne la partielle. Et il faut juste entendre, là, ils mènent avec 60 % du vote.
2: Oui, c'est quand même déjà
3: Beaches,
2: bon. Là.
3: Ils peuvent aller dormir. Tu te souviens, la semaine dernière, notre ami Denis qui parlait comment les libéraux pouvaient investir 2 cents seulement pour la campagne électorale dans Beaches et à North Vancouver et ensuite investir le tout dans Chicoutimi-le-Fjord.
2: Je suis ton argent à droite, ta main à gauche.
3: Alors, tu mets tout cet amour entre les libéraux et les NPD. Écoute, il y en a une dernière qui vient, moi je pense que c'était là. Celle-là n'a pas vraiment été communiquée par les médias traditionnels, les médias légitimes, comme dirait M. Miller.
2: Oui.
3: Jack Metzing, tu te souviens de Jack Metzing?
2: Oui.
3: Celui qui avait étiré le plaisir en chambre pour ne pas faire tomber le gouvernement Trudeau pour aller rejoindre la date pour sa pension.
2: Il peut l'inviter sur son bateau, Trudeau, là.
3: Oui. Alors, Jack Metzing, qui allait au Parlement avec sa Maserati, qui a étiré pour avoir sa pension jusqu'au bout. Mais là, maintenant, il est en lice pour devenir le directeur général de Destination Canada, qui est l'entité fédérale pour le tourisme, avec un petit salaire de 350 000 par année.
2: Moi, je calcule des fois les fins de mois ou des trucs comme ça. Une personne normale, je me dis que des fois, au lieu de faire de la radio ou avoir une compagnie de production, je pense que je vais me lancer en politique. Là, c'est sûr et certain. C'est tellement rendu le fun.
3: Pas pour tout le monde, mais ce lien d'amitié qui vient de, tu sais, le smell test politique là, c'était.
2: On appelle ça. Tu sais, des fois, il y a des gouvernements des gouvernements qui sont amis. Il y a des gouvernements de consolidation, des gouvernements de ci, de ça. Là, c'est un gouvernement de viens, je vais te faire un câlin. Reste avec moi, mais mon boss est autoritaire. C'est un peu ça, là, les libéraux. Là.
3: Écoute, les médias qui disaient que oui, on veut M. Carney et non, on veut pas M. Poilievre. Puis il est bon pour l'environnement et tout. Là, je veux dire, c'est sans tutu, là.
2: Ben non. Puis il y a des gens qui parlaient de, là, on remonte à 10, 15 ans, de M. Harper comme si c'était la pire des messieurs, qui était une des personnes les plus fort sympathiques que j'ai croisées dans ma vie, là. Puis t'as dû l'avoir déjà croisé, là.
3: Oui.
2: Tu sais. Mais après ça, on arrive là, puis en ce moment, tu sais, il fait des beaux sourires, mais ça semble être un régime autoritaire, je pourrais dire.
3: Ben, en fait, moi, la phrase que j'aime bien, c'est que dans toutes les élections 2004, 2006, 2008 et d'autres auxquelles j'ai été impliqué, on se faisait à l'époque, on se faisait toujours attaquer, dire qu'on avait un agenda caché
2: d'amener des...
3: Ouais. Moi, je sais pas, mais peut-être M. Carney aurait un agenda. Écoute, c'est pas, on s'attend, il livre pas ce qui... Puis en fait, c'est ça, hein? Il va garder les Red Tories en étant beaucoup plus un progressiste conservateur. Puis là, il essaie de comment je peux dire?
2: De rassembler
3: la vague NPD aussi. Ouais. Il essaie de jouer ce côté-là. Alors, ça va être intéressant. Alors, écoute, je ne sais pas si tu vas faire la pause maintenant.
2: Oui, mais j'avais juste une question à te poser.

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0: Circulation. Circulation, écoutez, les traversées de la Rive-Sud vers Montréal, il y a un petit peu de gêne pour rentrer à Champlain via la 132. Sinon, Pont-Mercier, ça s'est calmé, donc ça se passe bien. Victoria, c'est sans contresens, une des deux voies. Donc, c'est sûr, c'est un petit peu plus long pour atteindre le tunnel La Fontaine par... La 132 à la hauteur de Roland-Terrien, ça c'est... Wow, félicitations, l'amélioration, 8 minutes. Donc, c'est même sur l'île de Montréal, ça commence à se résorber un peu. Il y a quelques gênes sur la 40 entre l'Acadie et Royal-Mantes. Sinon, là, je vais loin un peu, mais je sais que vous m'écoutez même jusqu'à la rive nord de Montréal. Donc, l'autoroute 15 à la hauteur de mon coin de pays à l'époque, Blainville, c'est rouge. Mais je sais que je vois un petit peu que vos nerfs, là, c'est loin un peu. Mais vous nous écoutez de la rive nord, fait qu'il faut bien que je vous renseigne également. Circulation, 8h49.
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0: 20.
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0: 20 présentement, 21 degrés au l'aéroport métropolitain Montréal. On va faire un bulletin plus long un peu plus tard cette émission. On continue, Patrick, et oui. On a de la visite avec nous. Ben oui, tout à fait. On l'a annoncé. Je trouve ça le fun de faire une vacance qu'on puisse échanger les trois ensemble. Là. Mais ouais, Denis s'en venait en courant là.
9: Qui arrive comme un Jack in the Box.
0: Tu sais que j'ai pensé à toi ce week-end. Parce que t'as joué dans le film Octobre 70.
9: Ben, c'est Octobre, oui.
0: Oui, Octobre. On l'a réécouté. On réécoutait ça.
9: T'as réécouté Octobre.
0: Ben, oui, avec ma blonde. Et après ça, on s'est rendu sur la rue Armstrong, qui est la rue où que Pierre Laporte...
9: Elle n'existe plus.
0: Ben, c'est Nelligan maintenant.
9: Non,
0: c'est
9: Bachand.
0: Bachand, c'est ça. Et la maison n'existe plus.
9: À côté de l'aéroport.
0: Exactement. En tout cas,
9: vous êtes rendu là?
0: Ben oui, ben, on n'habite pas là. On était voir ça. Ah. Mais des condos à cette heure. Fait que,
9: ah ouais.
0: Okay. Ben oui, ben là, je te le dis.
9: Intéressant.
0: Patrick, on continue.
10: Oui, ben en fait, j'avais un truc que je peux faire rapide. Puis, mais Denis, vous pensez à la taxe Netflix, puis tout à fait, moi, je suis tout à fait à l'aise d'embarquer la dame. Je vais juste faire un petit clin d'œil. La semaine dernière, une décision de la Cour suprême qui a permis de contester la décision du commissaire à l'éthique sur le dossier de We Charity, ou UNI, en fait, ce que ça s'appelle en français, où le gouvernement Trudeau avait donné 43 millions de dollars à cette patente, et les Trudeau familiaux avaient reçu, eux, de leur côté, 481 000 dollars. Et essentiellement, ce qui arrive, la décision, en anglais, s'appelle le Partial Primitive Clause, la clause primitive partiel, qui essentiellement fait, ça empêche l'examen

0: de certains motifs tels les faits ou le droit. Hey, les faits ou le droit, tout en autorisant d'autres comme la compétence du tribunal. Essentiellement, tu ne peux pas contester une décision d'une entité publique comme le commissaire à l'éthique.
1: Là, tu parles du Canada, pas du Canada, de l'URSS.
0: Oui. Okay. Puis la Cour suprême a dit que cette clause-là était inconstitutionnelle. Tu ne peux pas aller en cour pour contester, dans ce cas-ci, le commissaire à l'éthique. Alors, ils vont devoir revenir. Et 9-0, c'est rare qu'on ait une décision de la Cour suprême, mais il y avait une clause carrément anticonstitutionnelle dans la loi établissant le commissaire à l'éthique.
1: Oui.
0: Alors,
1: ça passe assez rapidement.
0: Ça va être intéressant de revoir. Il n'y aura pas d'impact parce que forcément, c'était en 2020 à l'époque quand ça a sorti.
1: Ouais, ouais.
0: Il y a eu deux élections depuis.
1: Puis ça a pas changé.
0: Mais si tu donnes 40 millions puis tu en reçois 400 000, il y a quelque chose qui...
1: À calcul, oui, il y a des bons calculs qui se font pas, exactement.
0: Oui, exactement. Ouais. Alors, l'attaque Netflix, toi...
2: Ben écoute, oui, ben là je pense que ça a été beaucoup de médias en ont parlé, mais on n'a pas eu l'occasion. Moi, j'ai pas eu l'occasion de venir en parler avec toi, Patrick, puis toi, Francis. C'est une décision très importante. Un autre recul de Carney, faut le dire.
0: Oui, ouais,
1: ça c'est un bon recul.
2: Un bon recul, ouais. Là. C'est la culture, c'est nous, c'est notre capacité à se transmettre dans nos séries, dans nos acteurs, dans nos réalisateurs, dans nos chanteurs. C'est tout en fait notre capacité à se renvoyer notre histoire, notre culture et tout qui est en jeu là-dedans. Parce que c'est des milliards de dollars, en fait, au moins des centaines de millions que M. Carney a décidé de enlever à du monde comme Netflix, qui sont des gens qui génèrent des profits faramineux partout dans le monde. Puis c'est un combat important parce que c'est pas juste notre culture, c'est la capacité de toutes les petites cultures à survivre, tu sais, dans un environnement assez où les grandes plateformes américaines font le ménage partout sur la planète. Et notre capacité à nous à se voir dans nos TV, à se voir dans notre à s'entendre dans notre radio. Puis là, ben Monsieur Carney, n'ayant pas de résultats, reculant. Puis il faut le dire, hein. Les gens disent ouais, mais Trump, qui serait capable face à Trump? M'excuse, mais les Français, ils l'ont, cette taxe-là, puis ils l'ont gardée. Là, Trump les menace s'ils l'enlèvent pas, mais ils l'ont, ils se sont tenus debout. L'Australie aussi a une taxe semblable. Fait qu'il y a des pays qui se tiennent debout, OK, en ce moment-là. Il y a des pays qui se tiennent debout. Le Mexique négocie avec Trump en ce moment, OK? Et nous, les Canadiens, M. Carney fait juste reculer.
1: On est-tu trop à genoux, les gars, à certains moments, là?
2: Ben, c'est parce qu'on attend les gains. Si au moins il pouvait nous expliquer, Carney, c'est ça. Il pourrait dire, mettons, en affaire, la chose suivante. Je sais que ça fait mal. Mm-hmm. Je comprends que ça fait mal à notre culture, à nos artistes et tout ça, mais faites-moi confiance. J'ai une stratégie. Ça va quand même assez bien. Puis dans 6 mois, peut-être 1 an, je vais vous arriver avec quelque chose. Mais il nous dit pas ça pendant tout. Il fait juste genre reculer. Puis là, c'est la culture qui en paye le prix. Puis je m'excuse, mais à 2 mois d'une élection au Québec où il y a un parti qui dit on va sortir de ce pays-là, qui va se présenter, je pense que c'est pas une bonne décision de M. Carney. Ben,
1: Patrick, hein?
0: Ben, je suis pas sûr que le Québec pourrait aller chercher plus individuellement. Au niveau, en fait, il y a deux choses là, pour que les gens comprennent. Un, il y avait ce qu'on appelle les Netflix de ce monde font une fortune, puis habituellement la structure corporative des entreprises fait en sorte que les impôts sont envoyés en Irlande, mm-hmm. où il y a le taux de taxation le plus bas pour les entreprises. Ouais. Alors, les Microsoft Canada appartient à Microsoft Irlande. Il y a toutes ces façons-là de gérer. Donc, on n'a pas notre 15% d'imposition, si on veut, des revenus générés au Canada des streamers.
2: Non.
0: Ça, c'est une chose. Mm-hmm. Deux, à cause de la présence des Google et tout ce qui est la publicité sur le numérique, ben nos télés, nos journaux, n'ont pas les revenus publicitaires pour survivre. Donc, notre télé existait avec le fond des câbles à l'époque. Ouais. Quand tu payais ton Vidéotron, ton Bell, ton chat, ton je sais pas trop qui, Télus. Oui.
2: Ça, tu viens de le mentionner. Eux, ils payent une part qu'on puisse...
0: Parce qu'eux, ils sont imposés ici. Mais on contribuait, puis ça rentrait dans le fond des médias. Le fédéral mettait un peu d'argent. Les provinciaux et fédéraux mettaient les crédits d'impôt. Puis le montage financier des productions se faisait. Mais maintenant, les streamers ne contribuent pas au fond des médias. Donc, ils vont faire des histoires qui sont peut-être bonnes en Narcos ou autre, mais pas nécessairement des histoires qui vont parler de nous chez nous.
2: Oui.
0: Et donc, il manque ces deux sources de revenus-là. Puis le gouvernement Carney a retiré justement la taxe, la DST, la taxe des services numériques, et la taxe... la taxe Netflix, qui est la taxe sur les téléverseurs, ouais, les téléstreamers.
2: Sur les plateformes. Alors, comme Netflix et autres.
0: Plusieurs pays à travers le monde espéraient que l'OCDE puisse essentiellement, en tant que bloc, contrer les États-Unis.
2: Ouais.
0: Eux autres, les Américains veulent pas que les compagnies américaines soient taxées par les autres pays. Mm-hmm. Ils veulent plutôt que l'argent rentre. Puis là, c'est de l'intimidation,
1: ouais, vraiment.
0: Qui se passe.
1: Ouais, c'est vraiment.
0: On a juste à penser, c'est parallèle, c'est pas le même dossier, mais le pont Gordie Howe qu'on a payé 6 milliards plus, qu'on donne la moitié des revenus.
2: Ouais.
0: Après opération.
2: Ouais.
0: Et qu'en comité, la semaine dernière, les libéraux ont fermé l'étude de ce dossier-là pour voir la...
2: Effectivement. Ils ont fermé la shop. Ils ont
0: deux heures de blabla.
2: Alors,
0: les gens, s'ils en veulent plus, ben votez quelque chose autre que rouge aux prochaines élections.
2: Effectivement.
1: Est-ce que vous me permettez qu'on aille à la pause? Patrick, tu restes encore quelques minutes.
0: Ouais.
1: Vraiment intéressant. On va aller à la pause aux actualités avec Henri Paul. On continue ça parce que je t'en rien d'aimer bien gros mes lundis. 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
1: On en parlait avec Patrick un peu plus tôt, fin de la grève des agents de bord WestJet. Dossier à suivre, par contre, est-ce qu'ils vont accepter, vont-ils signer? Ça, on va savoir dans la journée. Pour l'instant, c'est comme si on échappait toutes nos feuilles à terre, là, pour en rien déplacer. Gauche à droite, à gauche. Donc, on va voir dans les prochaines heures qu'est-ce qui en sera. Mais bon, il est eu 9h pile. On s'en va avec les actualités de M. Henri-Paul Raymond dans notre salle des nouvelles.
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1: Monsieur Raymond.
2: Oui, monsieur Tremblay.
1: C'est ça. On va voir là, pour WestJet, mais quand même. Dossier à suivre.
2: Oui. On n'a pas l'avion à prendre pour l'instant, non. Mais c'est bon de savoir que ça peut se régler rapidement.
1: Hey, effectivement. Puis là, on parle de Sonia Ziadé. Oui. J'espère que je le prononce comme il faut, candidate pour le PLQ dans la Prairie.
2: Oui, le Parti libéral du Québec. Elle a été choisie en fin de semaine comme candidate dans la Prairie aux prochaines élections. La candidate est originaire de la Rive-Sud. Elle possède plus de 20 ans d'expérience en gestion, en développement économique, en relations internationales et services publics. Madame Ziadé est aussi diplômée de l'Université Laval et de l'Université McGill, où elle a étudié la planification territoriale et le développement local, nous dit le parti. Son parcours comprend une expérience professionnelle également à Washington, où elle a géré des programmes liés au commerce international et aux accords de libre-échange. Si elle est élue, Sonia Ziadé veut mettre son expérience au service des citoyens du comté. Elle souhaite notamment défendre le développement économique, les infrastructures, la mobilité et la qualité de vie des familles. Elle entend également soutenir des entreprises locales et régionales qui sont confrontées, évidemment, aux incertitudes commerciales avec les États-Unis.
1: Il y a des firmes de Longueuil qui vont, Henri-Paul, participer aux méga travaux de l'hôpital Charlemagne.
2: Oui, je veux le rappeler, entre autres les firmes Jodoin, Lamar, Pratt Architecte, COEX, STGM Architecture de Montréal et LLA de Longueuil se voient confier l'architecture du projet de modernisation de l'hôpital Charlemagne. CIMA Plus doit prendre en charge le génie civil et la structure, tandis que BPA va s'occuper du génie mécanique et électrique. Toutes deux ont des bureaux à Longueuil, comme tu le disais. Enfin, Pomerlo devra agir comme gérant de construction et la Société québécoise des infrastructures va assurer de son côté la gestion du projet, quand même évalué à près de 700 millions de dollars. Le chantier, on le rappelle, bénéficie aussi d'une contribution fédérale de 28 millions de dollars. Les travaux comprennent un agrandissement de 6 étages au-dessus de l'urgence, l'ajout de salles d'opération, la modernisation des secteurs de chirurgie d'un jour et de soins critiques et de nouvelles capacités en imagerie médicale seront également ajoutées, dont un appareil TEP scan. Le chantier est prévu commencer cet automne et les nouvelles installations devrait être mise en service en 2032.
1: Il y a l'arrivée du marché saisonnier, c'était ce week-end à Saint-Hubert.
2: Exactement. Et le parc Immaculée-Conception de Longueuil a été l'hôte ce week-end de ce marché saisonnier Saint-Hubert, le résultat d'un partenariat entre le marché ambulant et la bouffe du Carrefour, tout comme la ville de Longueuil. À ce sujet, notre journaliste Gabriel Bayard est allé sur place. Écoutons ce qu'il a préparé.
3: Quelques centaines de visiteurs sont venus découvrir des commerçants de la région samedi dernier au marché saisonnier de Saint-Hubert, où la diversité était au rendez-vous, autant dans les origines que dans les saveurs. C'est le cas de Mama Baklava, une entreprise en ligne spécialisée en desserts égyptiens basée à Saint-Hubert.
4: Ah, oh, j'adore. J'aime la diversité des produits, des marchands. Et honnêtement, on s'attendait pas à ce que ça soit aussi à Charlandais que ça.
3: Bayard Royal, une compagnie qui offre des gâteaux spiritueux à base de rhum et de canne de sucre inspirés des Caraïbes, vivait le marché eux aussi pour la première fois. Le conjoint de la propriétaire, qui est un habitué du marché de Noël de Longueuil depuis 4 ans, appréciait beaucoup l'ambiance samedi dernier.
5: C'est bien chaleureux, bien comme familial. Mm-hmm. Les gens déplacent en famille. C'est une bonne ambiance.
3: Côté café, la compagnie Umami proposait ses grains de spécialité. Marc Fortin, propriétaire, en est à sa 2e année au marché à Saint-Hubert.
6: Oui, très satisfait du déroulement. Les gens sont sympathiques, posent des questions, veulent apprendre à connaître le café de 3e vague, qu'on dit.
3: Ceux présents sur place ont pu profiter d'une offre gourmande à l'image du territoire, diversifiée, accueillante et bien enracinée dans le quartier. Un reportage de Gabriel Bayard, FM 103.3 et Initiative de journalisme local.
1: Il y a le soccer qui est à l'honneur au tournoi international de Brossard.
2: Oui, 41e édition du tournoi, c'est en fin de semaine. Ça s'est conclu tard hier soir après une interruption causée par des orages. Il y a des équipes de la Rive-Sud qui ont bien représenté la région. Et parmi les formations présentes, quelques-unes sont reparties avec les grands honneurs de leur catégorie. Je t'en nomme quelques-unes. En U9 masculin des deux, le Galaxy de la Prairie est venu à bout de l'As Brossard. Et en U13 féminin, les deux équipes de Brossard se sont affrontées dans une belle finale conviviale. L'As Brossard l'a également emporté en U12 et U16 masculin des 1 ainsi qu'en U15 féminin. Les finales ont d'ailleurs pu être disputées et les champions-championnes ont été couronnés au terme d'une fin de semaine bien remplie. Cette édition a été plus à la hauteur de ce rendez-vous incontournable, encore une fois, pour le soccer québécois, comme l'explique Jason Lee, l'un des organisateurs.
7: Ben c'est sûr que dimanche après-midi, il y a eu un petit délai d'à peu près 45 minutes à une heure sur pas mal tous les terrains du challenge à cause des orages et du tonnerre qu'on a eu. Mais malgré tout, on a réussi un peu à surmonter malgré le délai. Puis les matchs sont poursuivis comme d'habitude après. Donc à part ce petit challenge-là, au niveau de la température, ça s'est bien passé en général.
1: La 19e édition du Festi Pétanque de Longueuil couronne ses champions malgré de la pluie.
2: Oui, tu ne l'as pas été un des champions, mais tu as été un bon participant. Hein?
1: La direction générale ici peut mentionner le fait que j'ai quand même été pas pire à partir du deuxième match.
2: Parfait.
1: À la fin.
2: Oui, cette 19e édition de Festi Pétanque de Longueuil a pris fin sous la pluie, évidemment, hier soir. Ben, hier, en fin d'après-midi, au Parc Saint-Marc. Des joueurs de différents niveaux se sont affrontés toute la fin de semaine sur les terrains aménagés pour l'occasion. Chez les dames, maintenant, José Letendresse, Amélie Romuald et Céline Lebossé ont remporté la triplette dans la finale A en triplette chez les hommes. Thierry Meillet, Taratra et Mohamed Zeyé ont remporté le trophée. En finale B maintenant, Daniel Pouzet, Jean-Pierre Brière, Jamie Ratompari ont emporté, alors qu'en finale C, c'est Sébastien Cuffy, Daniel Lafrance et Tanguy Pénin qui sont repartis avec les grands honneurs. C'est quand même intéressant parce que il y avait beaucoup d'action et beaucoup de participants. Ouais. Et le tournoi est reconnu comme l'un des plus relevés au Québec. C'est aussi l'esprit de camaraderie qui en fait sa réputation, comme l'a dit justement Thierry Meillet, qui a été rencontré par notre journaliste Baptiste Rastello. C'est l'un des gagnants de la finale à triplette. On l'écoute.
8: C'est un très beau concours. Il y a du monde qui vient de partout, du monde entier. C'est un concours que très relevé, donc c'est le concours qu'il faut gagner au Québec. Quoi.
9: Qu'est-ce que la pétanque vous apporte dans la vie de tous les jours?
8: Déjà l'amitié avec les amis. Ouais, on a fini la partie. Je bois un verre avec mes amis, puis on a payé un verre à contre qui on était en finale, au perdant, qu'on est en échange, et ça va très bien. Puis de toute façon, on va se revoir, on se voit systématiquement.
1: Avant de te laisser, je ne sais pas si tu vas t'en souvenir, vendredi, je t'ai fait une prédiction pour les Ducs.
2: Ouais,
1: j'ai dit qu'elle allait gagner 7-4.
2: Uh-huh.
1: Ils ont gagné 8-5. Pas si mal.
2: C'est pas si mal.
1: Mais le match a été cancellé hier, mais dans leur programme double avec Granby, ça a été 8-5 la deuxième victoire.
2: Ben, c'est une bonne nouvelle.
1: Je vais essayer de prédire souvent de plus en plus de matchs.
2: 4, ils vont faire un point de plus de chaque côté.
1: Très heureux. On se reparle demain. Est-ce qu'il y a autre chose aujourd'hui?
2: Ben, juste 100 mm de pluie qui sont prévus d'ici demain. Je trouve ça énorme quand même sur le Grand Longueuil. Puis on va parler aussi, tu me le demandes vite fait, on va parler notamment de la ville de Longueuil qui se tient en cas de panne, qui se dote justement pour son usine d'eau potable Louise Gravel, donc qui va améliorer la situation. Et de plus, un projet de 2000 logements reçoit l'approbation provisoire pour l'instant de la ville de Brossard. C'est sur tout près, mais en fait, c'est le terrain du Mal Champlain, c'est le boulevard Lapinière. On vous en parle cet après-midi.
1: Bon, soyez ça, on se parle demain. Merci Henri-Paul.
2: Bye.
1: Toujours et plein.
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1: On est de retour 9h08, puis ça discute en plus. Il y a beaucoup de choses à se dire. Tu sais, je sais que ta chronique, absolument, elle se termine vers... mais je suis content que tu restes parce que, en tout cas, cet été, on se gâte un peu. Là, fait que on déborde un peu, mais ça fait... Les gens, tu sais, on a beau chialer, mais maudit qu'on aime parler de ce qui... ce qui c'est important pour nous de débattre le côté politique.
10: Ben oui, écoute. Non, mais en fait, je voulais parler avec Patrick pendant la pause, puis j'en parlais, tu sais, d'un événement qui est arrivé, en fait, cette semaine, qui était un événement important. C'est le Parti québécois, en fait, du Grand Longueuil, qui organisait une séance d'information sur le livre bleu, ouvert au grand public, là, tu sais. Mm-hmm. Bon, le livre bleu, c'est quoi? C'est un document document de 500 pages. Là, ça a l'air énorme de même, là, mais c'est quand même un projet de pays dont il est question là-dedans. C'est en fait un document qui parle de toutes les questions afférentes à l'indépendance du Québec. Comment ça va arriver? Quelles sont les étapes qu'on va franchir dans tous les domaines? OK, l'économie, les frontières, la monnaie, l'armée, toutes les questions que les gens pourraient se poser, genre par rapport à OK, comment? Mais oui, mais c'est quoi l'indépendance? Oui, on le sait, on veut sauver le français. Oui, on le sait que on va garder les frontières, puis on va pouvoir se protéger, parler en notre nom, mais concrètement, comment ça va se faire, quelles sont les étapes et tout ça. Et le Parti québécois, je trouve ça assez remarquable. Bon, tout le monde connaît mes opinions, mais là, il ne s'agit pas de parler d'opinions, il s'agit juste de prendre un moment pour dire, hey, ils ont fait un travail de documentation, ils ont fait un travail d'information, en fait, qui est tout à fait remarquable, qu'il faut saluer. Puis les gens qui s'interrogent, les gens qui ont peur, les gens qui savent pas, les gens qui se disent, hey, ça va être quoi, comment, quelles sont les étapes, après le référendum, au jour 1, les pensions, qu'est-ce qui va arriver, tout est là-dedans.
1: Tout est là.
10: Tout est là-dedans. Puis c'est sur le site de... du Parti québécois. Vraiment, le livre n'a pas été publié pour toutes sortes de raisons, c'est un peu compliqué là, à l'approche d'une campagne électorale, mais c'est sur le site web du Parti québécois. Puis hier, il y avait une assemblée, puis il y avait 200 personnes, c'était plein, salle comble. J'ai écouté pendant 2h30, OK? Un des recherchistes, là, monsieur, j'oublie son nom, qui a co-écrit cette étude-là. En fait, c'est une panoplie d'experts dans tous les domaines, le droit, l'économie, la diplomatie, des gens qui ont porté leur contribution pour faire de ce document-là quelque chose de très, très, très, très, très solide, pratiquement inattaquable. Je sais que les libéraux ont essayé, il y a du monde qui ont essayé de l'attaquer, mais honnêtement, tu peux être pas d'accord, bien sûr, hein, c'est un projet, mais tu peux pas dire que c'est pas, ça n'a pas été fait avec sérieux, que c'est pas rigoureux, puis que ça mérite pas d'être consulté pour tous les gens qui se posent des questions. Le travail est fait. Puis je veux le saluer. Le Parti québécois a fait un travail remarquable. Mm-hmm. Puis hier, tout ce qui grouille et grenouille autour du Parti québécois était là. Il y avait d'autres gens aussi, des gens qui s'interrogeaient, des gens de Montréal qui sont venus assister à ça. Ce travail-là, pendant tout l'été, le Parti québécois a fait ce travail d'information-là. Ils sont allés parler aux gens. Puis je pense que ça mérite aujourd'hui qu'on salue ce travail-là. Puis j'invite les gens qui se questionnent, qui s'interrogent, à aller sur le site web du Parti québécois pour consulter ce document-là. Ouais. C'est aride, c'est 500 pages. J'ai pas obligé de... Il y a comme 22 chapitres dans tous les domaines, mais tu sais, t'en prends un une fois de temps en temps, puis tu vas ouais. Là où ça t'intéresse, qu'est-ce qui t'intéresse aussi, ouais. Tu peux consulter. Fait que voilà.
1: Sauf ça risque, Patrick et Denis, d'être une élection qui va être assez... je pense que ça fait longtemps qu'on n'a pas vu une élection à venir qui va être assez intéressante à couvrir. Là. Il y en a qui étaient plates les dernières. Tu sais, j'ai rien contre François Legault, mais étaient plates les dernières élections. Là, je veux dire, on savait quasiment le résultat final. Là, on pense que ça va peut-être devenir bleu, rouge est en train de tomber à terre. Ça risque d'être des élections qui vont être assez... moi, j'ai hâte d'y voir. Honnêtement, là, ça, j'ai hâte d'aller voter, puis j'ai hâte de voir ce que ça va donner.
10: OK. Ben, on fait-tu des prédictions matin, Patrick? Ça te tente-tu?
11: prédictions. Commençons avec juste des faits, puis après ouais. Ça, pour aller à la prédiction. Des okay. Faits, il y a 5 partis qui se présentent.
10: Oui, ouais, déjà, ça, c'est intéressant.
11: Ça divise le vote.
10: Ouais.
11: Il y a des partis qui sont plus régionales dans leur empreinte.
10: Ouais.
11: Québec solidaire sont plus dans la grande région de Montréal.
10: Ouais.
11: Les conservateurs de Duhaime sont plus dans la région de Québec. Alors, tu as deux trucs-là.
10: Les libéraux sont plus dans le West Island de Montréal.
11: Dans le West Island. Alors, tu sais, on a
10: des partis régionalistes, en fait, quasiment.
11: La dernière élection a donné un parti qui avait 15% du vote et aucun député.
10: Ouais.
11: On peut avoir une situation dans laquelle 33% du vote peut avoir une majorité.
10: Oui.
11: Et encore là, ouais. C'est... Et non, je suis pas pour la proportionnelle. J'ai jamais été pour la proportionnelle. Pour moi, le pire exemple d'une proportionnelle, c'est Israël, où quand 1% des plus... On va être poli, là, des plus extrêmes ont un député. C'est comme ça, des fois, que l'équilibre naturel se crée pas. Alors, je préfère notre vieille façon, mais... Alors, pour une prédiction, honnêtement, ça va se décider en élection. Je pense que les élections sont importantes, puis c'est pas ce qu'on a vécu dans les 4 dernières années. Madame Fréchette travaille fort pour faire oublier les 4 dernières années. Le parti a changé de nom, mais ça, c'est comme très municipal. Hein? C'est toujours l'équipe quelqu'un.
10: Ouais.
11: Mais de l'avoir dans un parti provincial, c'est nouveau. Elle était capable, avec l'aide de Carney et d'autres, d'avoir une vitrine internationale, aller aux États-Unis, aller en France, aller à Ottawa. Elle a tenté de redonner une image. Parce que pour moi, le logo, à la fin, je le regardais parler à la télé, mais je voyais les lèvres bouger, mais je l'entendais plus.
10: Ouais, il était brûlé, Ren.
11: Alors, puis on a le Parti québécois qui a bien profité, a bien joué ses cartes, de partir de 3 députés, si mon souvenir est bon. Puis là, ils sont montés à 5, 6, 7,
10: en ce moment.
1: Oui. Les sondages sont assez favorables.
11: Alors là, ça va être intéressant. C'est sûr que la coalition avait... rapatrier autant des péquistes que des libéraux.
10: Oui.
11: Puis autant au niveau des attachés politiques, au niveau... c'était pas vraiment une coalition en tant que telle. Alors maintenant, voir comment ça va fragmenter. Puis je pense que pour moi, le point à regarder sera PSPP peut se mettre les pieds dans les plats par occasion, dépendant comment il est piqué, surtout en débat. Alors, ça va être intéressant de voir comment la population en général vont réagir à lui. Jusqu'à maintenant, c'est bon, mais c'est là. On l'a pas vu depuis quand même 3 semaines.
1: Mais tu sais, je ferme mes yeux, admettons. Je ferme mes yeux, là, je suis dans la... Mettons, j'imagine que je suis dans la couronne de Montréal. Je suis à Montréal. J'ai la couronne sud, la couronne nord de chaque côté. Puis tu sais, on parlait tantôt, Québec solidaire, j'ai l'impression qu'ils se sont beaucoup effrités même à Montréal. Ça a l'air, tu sais, Ruba Gazal est très, très... je sais pas comment dire ça, là, il est raide un peu. Je trouve que, tu sais, je veux dire... en tout cas, puis on a le parti d'Éric Duhaime qui a l'air à fesser fort sur Grande Allée à Québec. Mais tu sais, sinon, c'est vraiment là les deux rives de Montréal qui vont décider. Tu sais, je veux dire, on a vu là partir de Sainte-Thérèse jusqu'à... Labelle, Tremblant, là, ça avait passé CAQ, c'était des partis qui étaient québécois, de PQ. Puis ici aussi, l'impression, c'est vraiment les 2-4-5-0 qui vont dicter ça.
10: Moi, ma vision, je peux quasiment faire une prédiction aussi ce matin. Je vois pas comment le Parti québécois pourrait perdre cette élection. Je vais vous expliquer pourquoi.
11: Question, excuse-moi, juste minoritaire ou majoritaire?
10: Ben, c'est ça la question. Je peux pas répondre à ça. Aujourd'hui, je réponds pas à ça.
1: Parce qu'à date, moi, je suis d'accord que ça s'en va là. Mais
10: là, c'est assez simple. Parce que là, 30 % le PQ, le moyen des sondages, les met à 30 %. 30 %, c'est l'appui à l'indépendance. Ces gens-là, ils vont aller nulle part. Sont pas courtisables. Ils vont pas partir, ils vont pas aller chez les libéraux, vraiment pas. Ils vont pas retourner à la CAQ, ils en reviennent, tu comprends? Mm-hmm. Et ceux qui avaient à aller chez les conservateurs sont déjà partis, puis ils vont pas aller chez Québec solidaire, c'est sûr. Fait que ce vote-là, à mon avis, est assez en béton. Et en ce moment, ça leur donne 60 comtés, OK? Donc, puis il y en a 127. Mm-hmm. Ça veut dire qu'il faut qu'il y ait un parti, n'importe lequel, qui ait plus que 60 comtés. Je vois vraiment pas qui. Et les libéraux, il faut rappeler que même, bon, ils étaient à 27 dernièrement, mais même s'ils descendent autour de 20, ils ont quand même 30 comtés. Tu comprends?
1: Ouais.
10: Fait que ça fait 60 plus 30, ça veut dire 90 comtés. Ça laisse à peu près 35 comtés pour l'ensemble des autres partis. On sait que les conservateurs vont sans doute en faire rouler peut-être 5, 6, 7, peut-être 10, tu sais, même. Et Québec solidaire, sûrement autour de 5.
11: Ben, la ligne de métro...
10: Ouais,
1: c'est bien dit. Ouais, exact.
10: Mais mettons 4-5, parce que ça en rajoute 15. Fait que là, on est rendu autour de 100. Il reste 15 comtés pour Mme Fréchette, potentiellement. Mais peut-être qu'elle va en avoir 3 aussi, on ne sait pas trop. Et alors, donc, le défi pour le Parti québécois, c'est d'assurer une majorité. Il faut qu'il monte un petit peu. Ils sont à 30 dans les sondages. Il faudrait qu'ils montent à 32, 33, mm-hmm. 34. À voir.
1: Ouais.
10: Évidemment, pour les libéraux, le défi est. Eux, les libéraux, sont à 27. Il faut qu'ils montent autour de 40 s'ils veulent gagner.
1: Ça va être difficile.
10: Parce qu'ils sont autour de 22, 20.
11: À cause de la concentration de leur vote qui est à Montréal.
10: Ça donne rien de gagner à 90 % dans Westmount si tu n'es pas capable d'être compétitif dans le Québec.
1: On va faire une pause, une dernière pause pour la fin de l'émission. On va dans le dernier droit de cette émission de Bonheur le matin, 9h18.
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1: Je suis énervé un peu, là, les gars, Patrick Clou, Denis Trudel, parce que là, on fait quelques prédictions, mais je veux t'entendre, Patrick, à ton tour. Merci de rester un peu plus longtemps pour ça.
11: Pas de problème, merci de l'invitation. Je pense que l'aspect minoritaire et PQ minoritaire est plus que probable. La question, c'est... On est en campagne, les débats, c'est ça que tout à l'heure je disais, les élections ont une importance.
10: Ça compte.
11: Et c'est ça qui va probablement... Si quelqu'un... Souvenons-nous, à la dernière élection, la taxe orange.
1: Non.
11: Ça, ouais, là, par un, ça a créé un vent.
10: Ouais, ouais.
11: Je pense que les débats, quelqu'un s'enflamme, quelqu'un trébuche, puis c'est ça qui peut aider à peut-être... donner une majorité ou empêcher une majorité.
10: Oui, mais ça fait en sorte, par exemple, que le défi pour le Parti québécois, pour avoir sa majorité, n'est pas si grand que ça. Ils partent de 30, à mon avis, à 33 % ils sont majoritaires. Alors, tu sais, ils ont 1 % par semaine à aller chercher à peu près dans la campagne, ce qui est quand même faisable, alors que les autres partis ont un immense défi, tu sais, devant eux.
1: Il y a deux personnes que j'aimerais entendre débattre, on va avoir la chance, mais Paul Saint-Pierre Plamondon et Éric Duhem en débat.
10: Ça va être très très bon.
1: J'ai jamais vu quelqu'un au PQ, il a pas peur. Il parle, puis des fois, il parle peut-être trop, je sais pas, mais au moins, quand il met son point quelque part, il recule pas, en tout cas. En tout cas, à date, il n'est pas encore premier ministre, mais il a pas reculé en tant que prétendant.
10: Tout à fait. Mme Fréchette, puis Charles Milliard, bon, ils ont toutes sortes de problèmes, là. Elle a fait des annonces. Lui, M. Milliard, bon, il y a des problèmes avec des candidats, là, Michel Savard, notamment, que je connais, d'ailleurs. Il est capable de parler. En tout cas, M. Milliard, le contenu n'est pas toujours au rendez-vous, mais il est capable de dire des mots. Fait qu'en débat, ça risque d'être intéressant quand même. Bon, on va avoir 5 candidats. Rue Bagazal aussi, qui est là, qui est quand même, qui est une députée expérimentée. Ça va être ses premiers débats.
1: C'est fort en débat. Ouais, c'est sûr.
10: On ne le sait pas, en fait,
1: quand on l'entend parler,
10: des débats nationaux, on ne sait pas ce que ça va donner, mais ça, c'est sûr que ça va être intéressant. Mais moi, je pense que le danger, un des dangers, c'est ça, c'est les candidats poteaux qui peuvent se retrouver sur la sellette. Là, tu perds une journée en campagne. Là, Michel Savard, la semaine passée, on a parlé chez les libéraux. Ouais. Ça a duré 2-3 jours, cette affaire-là. En campagne électorale, un parti...
11: Une journée de trop.
10: Un parti est poigné avec une déclaration malheureuse d'un candidat, puis à mon avis, il va en avoir. Si tu perds 1, 2, 3 journées là-dessus, c'est vraiment... Puis là, avec 5 partis qui ont des candidats partout, ça veut dire que c'est 500 candidats partout que les journalistes vont se faire un plaisir d'éplucher les réseaux sociaux.
1: Je vous le dis tout de suite, là, les ménages sur X, là, même si vous les faites, là, il y a des captureux d'écran partout au Québec. Les captureux, ça se dit pas, c'est le mot que j'invente. Là. Mais tu sais, comme mettons Dominique Dumas à Québec qui a flushé ses mains. Ils sont encore là, on existe, sont partout.
10: Oui, tout à fait.
1: Exact. Pour vivre avec ses déclarations.
10: Tout à fait. Ouais. Mais c'est une des affaires. À mon avis, c'est un peu. C'est un des travers des réseaux sociaux. C'est important. Ouais. Mais des fois, c'est une affaire que tu as dit il y a 7-8 ans.
1: Et contexte, on le connaît pas.
10: Je veux pas relativiser les choses, mais tu sais, à un moment donné, là, on peut se concentrer sur l'essentiel. Quel est le programme? Qu'est-ce que tu proposes? Qu'est-ce que tu fais faire du Québec, la crise du logement, la crise climatique, la crise linguistique, il y a des enjeux importants. Une affaire que le gars il a dit ou la fille a dit il y a 7-8 ans, c'est pas une affaire raciste ou je sais pas trop quoi, mais en tout cas,
1: les contextes.
10: Les médias des fois ils grossissent certaines affaires, puis ça sert pas toujours la démocratie nécessairement.
1: Ouais, exact.
11: En fait, quand tu dis que bon, l'appui de la souveraineté est à 30%, l'appui du PQ est à 30%, historiquement pour moi, le défi du PQ c'est faire sortir son vote, parce qu'il va pas y voyager ailleurs, mais il peut rester à la maison.
10: Oui. Mmh.
11: Et c'est là où le...
10: Ouais, mais moi, je suis tendance à pas être d'accord avec toi. Ce 30%-là, il veut tellement l'indépendance.
1: Ouais.
10: C'est la raison pour laquelle il va aller voter. Ces gens-là vont aller voter, là. C'est des gens qui ont une cause, tu sais. Je veux dire, donc, ils vont se déplacer, ils vont aller voter. C'est tellement important. C'est la première fois depuis 30 ans. Si on exclut l'élection de 2012... C'est la première fois depuis 30 ans que le Parti québécois, qu'on risque d'avoir au Québec un gouvernement majoritaire qui propose un référendum, qui va se ramasser au pouvoir. Fait qu'il y a toute une génération au Québec qui n'a jamais vécu ça, là. Tous ceux qui ont en bas de 50 ans, ils n'ont jamais vécu ça. Puis les jeunes allumés que je côtoie, moi, un peu partout, là, à travers le Québec, eux, ils vont aller voter, je peux te le dire. Puis ils vont motiver les autres à aller le faire. Ils ont une cause.
11: Mais...
10: Au contraire, c'est les gens de la CAQ. Pourquoi t'es CAQ? Qu'est-ce que tu vas faire? C'est au pouvoir depuis 8 ans, ça n'a pas trop marché. Il y a une nouvelle chef. Pourquoi toi, tu te lèverais de ton derrière le 5 octobre au matin pour aller voter pour Mme Fréchette alors que t'es pas trop convaincu? T'sais?
11: Mais les 70% qui sont contre la souveraineté, eux peuvent se coaliser en fin de parcours pour dire finalement c'est qui dans les députés, dans les candidats devant moi, a la meilleure chance de battre le PQ.
10: Écoute, ça reste à voir.
11: Soyons francs, la dernière élection fédérale, les candidats ont dit c'est qui le meilleur. Les électeurs ont dit c'est qui le meilleur candidat qui peut battre Poilievre.
10: Ouais.
11: Que ce soit du NPD, que ce soit du Bloc, que ce soit des Verts, ils se sont coalisés pour une option, c'était battre Poilievre et mettre Tierney sur place. Alors, c'est pour ça que est-ce que ce regroupement-là de 70% de la population qui n'est pas en faveur de la souveraineté se bouche le nez et décide, moi, finalement, peut-être que j'aimerais bien lui, mais je veux aller là parce que je veux pas l'option de la souveraineté.
10: Ouais. Moi, je pense que ça aurait été possible il y a 25-30 ans, mais je pense qu'avec la multiplication des partis en ce moment, ça m'étonnerait que ces 70%-là se coalisent derrière Éric Duhaime, derrière Hugues Bogazal, derrière Charles Milliard.
11: Non, mais c'est encore là qu'on...
10: Je ne vois pas comment ils pourraient faire ça.
11: Comme on parlait tout à l'heure, c'est régionalisé vraiment plusieurs des partis.
10: Justement, à cause de ça.
11: Moi, c'est là, je reviens, j'en ai déjà dit, là, je reviens. Pauline Marois, qui avait appelé une élection pour... et elle disait, donnez-moi ma majorité, on est à quelques points. Puis là, le monde, on dit, hey, on peut la battre.
1: Ouais.
11: Puis ça a changé le vote. Puis ça, c'est après là, les cartons rouges.
1: Ouais.
11: Le
1: printemps érable, là.
10: Ouais. C'est le printemps érable.
1: Oui, effectivement, elle avait dit, j'étais à quelques points de la majorité.
11: Donnez-moi ma majorité, puis ça... Alors, c'est pour ça que, je sais pas, je pense que ça va être fort intéressant, ça va être une vraie élection. Il va y avoir des gens bêtes à gauche pas à droite. Ça va être intéressant de voir comment les médias vont couvrir mutuellement les différentes options.
1: Ouais. Ben, en tout cas, j'espère qu'on va... En tout cas, c'est sûr qu'on va avoir la chance de vous réentendre, les messieurs. C'est la fin de l'émission déjà.
10: Pas déjà?
1: Ben oui. Non, mais pour vrai, c'était super intéressant. Puis j'espère qu'on va pouvoir se reprendre prochainement. Charles est encore en vacances. C'est un plaisir de vous parler, Patrick Lune, Danny Trudel. Merci d'avoir fait cette émission-là.
10: On va être là lundi prochain.
1: Ouais?
11: Oui.
1: Bon, super. Merci tout le monde. On se reparle demain. Oui, demain, 6 heures. C'est

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4: Certaines firmes de la Rive-Sud participent au projet de 700 millions de dollars de modernisation et d'agrandissement de l'hôpital Charles-Lemoine. La 19e édition du Festi-Pétanque de Longueuil a pris fin sous la pluie dimanche au Parc Saint-Marc, mais quand même, les équipes sont satisfaites de ce qu'elles ont pu faire. Le Parti libéral du Québec désigne Sonia Ziadé, gestionnaire spécialisée en développement territorial, comme candidate dans la circonscription de La Prairie.
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4: Le Parti libéral du Québec désigne Sonia Ziadé, gestionnaire spécialisée en développement territorial, comme candidate dans la circonscription de La Prairie. La 19e édition du Festi Pétanque de Longueuil a pris fin sous la pluie dimanche au Parc Saint-Marc, mais quand même, les équipes sont satisfaites de ce qu'elles ont pu faire. Interrompue par les orages, la 41e édition du tournoi international de soccer de Brossard s'est conclue en fin de semaine avec plusieurs victoires pour les clubs de la région.
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4: Ici Henri-Paul Raymond, voici votre bulletin d'information de midi. Les travaux à l'usine d'eau potable de Louise Gravel, située sur la rue Bourassa, soulèvent des questions chez les résidents de Longueuil. La chef de division en génie, Catherine Caron, veut les rassurer en donnant leur juste sur l'utilité du chantier qui va durer jusqu'au printemps 2029. Selon Mme Caron, l'entrée du toit actuel a besoin d'une cure de rajeunissement. Ces travaux visent à construire un nouveau bâtiment pour loger la nouvelle entrée électrique de l'usine. Le chantier va également augmenter la résilience et la fiabilité de l'usine en cas de panne. Cela va permettre de sécuriser la distribution d'eau potable et la sécurité incendie. La chef de division rassure les citoyens en indiquant que la séquence des travaux ne prévoit aucune coupure d'eau potable ni aucun impact pour la population. Ce chantier s'intègre à la stratégie de l'eau 2020-2030. Le Parti libéral du Québec a choisi Sonia Ziadé comme candidate dans La Prairie aux prochaines élections générales. La candidate est originaire de la rive sud de Montréal. Elle possède plus de 20 ans d'expérience en gestion, développement économique, relations internationales et services publics. Madame Ziadé est aussi diplômée de l'Université Laval et de l'Université McGill, où elle a étudié la planification territoriale et le développement local. Son parcours comprend une expérience professionnelle à Washington, où elle a géré des programmes liés au commerce international et aux accords de libre-échange. Si elle est élue, Sonia Ziadé veut mettre son expérience au service des citoyens de La Prairie, de Candiac, de Saint-Philippe et de Delson. Elle souhaite notamment défendre le développement économique, les infrastructures, la mobilité et la qualité de vie des familles. Elle entend également soutenir les entreprises régionales confrontées aux incertitudes commerciales avec les États-Unis. Le Parc Immaculée Conception à Longueuil a été l'hôte ce week-end du marché saisonnier Saint-Hubert, le résultat d'un partenariat entre le marché ambulant, la bouffe du Carrefour et la ville de Longueuil. Notre journaliste Gabriel Bayard était sur place.
6: Quelques centaines de visiteurs sont venus découvrir des commerçants de la région samedi dernier au marché saisonnier de Saint-Hubert, où la diversité était au rendez-vous, autant dans les origines que dans les saveurs. C'est le cas de Mama Baklava, une entreprise en ligne spécialisée en desserts égyptiens basée à Saint-Hubert.
7: Ah, j'adore. J'aime la diversité des produits, des marchands. Et honnêtement, on s'attendait pas à ce que ça soit aussi achalandé que ça.
6: Bayard Royal, une compagnie qui offre des gâteaux spiritueux à base de rhum et de canne de sucre inspirés des Caraïbes, vivait le marché eux aussi pour la première fois. Le conjoint de la propriétaire, qui est un habitué du marché de Noël de Longueuil depuis 4 ans, appréciait beaucoup l'ambiance samedi dernier.
8: C'est bien chaleureux, bien comme familial. Mm-hmm. Les gens déplacent leur famille. C'est une bonne ambiance.
6: Côté café, la compagnie Umami proposait ses grains de spécialité. Marc Fortin, propriétaire, en est à sa 2e année au marché à Saint-Hubert.
9: Oui, très satisfait du déroulement. Les gens sont sympathiques, posent des questions, veulent apprendre à connaître le café de 3e vague, qu'on dit.
6: Ceux présents sur place ont pu profiter d'une offre gourmande à l'image du territoire, diversifiée, accueillante et bien enracinée dans le quartier. Un reportage de Gabriel Bayard, FM 103.3 et Initiative de journalisme local.
4: Les firmes Jodoin, Lamar, Pratt Architect, Quex, STGM Architecture de Montréal et LLA de Longueuil se voient confier l'architecture du projet de modernisation de l'hôpital Charles-Lemoyne à Longueuil. C'est complet. 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
5: La 19e édition du Festival Pétanque de Longueuil a pris fin sous la pluie dimanche au Parc Saint-Marc. Mais quand même, les équipes sont satisfaites de ce qu'elles ont pu faire. Le Parti libéral du Québec désigne Sonia Ziadé, gestionnaire spécialisée en développement territorial, comme candidate dans la circonscription de La Prairie. Le MAPAQ et les marchés Tao rappellent 4 plats cuisinés vendus à Brossard en raison de la présence non déclarée de soya ou de sulfite.
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6: Interrompu par les orages, la 41e édition du tournoi international de soccer de Brossard s'est conclue en fin de semaine avec plusieurs victoires pour les clubs de la région. Des centaines de visiteurs ont découvert des artisans et saveurs locales ce week-end lors du marché saisonnier Saint-Hubert au parc Immaculée Conception. Les travaux majeurs à l'usine d'eau potable de Longueuil vont durer jusqu'en 2029 afin de construire un nouveau bâtiment pour son entrée électrique.
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5: Les travaux majeurs à l'usine d'eau potable de Longueuil vont durer jusqu'en 2029 afin de construire un nouveau bâtiment pour son entrée électrique. La ville de Brossard autorise un projet mixte près du Mal Champlain visant jusqu'à 2000 logements répartis dans des immeubles de 3 à 26 étages. Des centaines de visiteurs ont découvert des artisans et saveurs locales ce week-end lors du marché saisonnier Saint-Hubert au parc Immaculée Conception.
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3: La ville de Brossard autorise un projet mixte près du Maille Champlain visant jusqu'à 2000 logements répartis dans des immeubles de 3 à 26 étages. Les travaux majeurs à l'usine d'eau potable de Longueuil dureront jusqu'en 2029 afin de construire un nouveau bâtiment pour son entrée électrique. Le Parti libéral du Québec désigne Sonia Ziadé, une gestionnaire spécialisée en développement territorial, comme candidate dans la circonscription de la Prairie.
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Et pour le Québec, non, ce n'est pas un congé férié, c'est bien plutôt le retour au travail pour bien des gens après les vacances de la construction. C'est peut-être votre cas également. C'est pas facile, un retour, hein? Même si on aime beaucoup, beaucoup son travail. Oh, ça prend quand même... Ça fait un petit choc. Ça fait quand même un petit choc. Si vous voulez m'en parler, je vous invite à m'écrire. Avec grand plaisir, je vais vous lire 438-500-1033, le 438-500-1033 sur la messagerie texte. Je suis vraiment très heureuse de vous retrouver, malgré tout, malgré ce retour au travail après deux semaines. On va faire un retour sur Oceaga aujourd'hui. On se parle également d'Ariana Grande, des nouvelles un peu inquiétantes la concernant. Et on va faire le tour de ce qui se passe au niveau artistique ensemble. Bien heureuse que vous soyez là. Bonne fin de journée tout le monde!

Quirion, qui fait partie du duo Whedon, entre autres projets musicaux, avec une bombe ou un canard au FM 103.3. Je vous parle aujourd'hui du projet Les Flambettes. C'est la troisième édition. On avait annoncé il y a quelques semaines les dates d'une tournée québécoise et on pourra les voir près d'ici. Ce sont quatre artistes qui présentent leurs univers, quatre univers différents. Le spectacle s'appelle Un champ de fleurs qui pousse sur l'effondrement du monde. C'est beau, hein? C'est poétique quand même. C'est une aventure qui a été initiée par le Rosec en collaboration avec Lab. Cette année, sur scène, vous allez pouvoir voir Alex Leblanc, Gabriella Olivo, Valois et Liliane Pellerin dans leur singularité respective et liées par ce fil conducteur qui est le titre, Un champ de fleurs qui pousse sur l'effondrement du monde. On le voit un peu, ce spectacle-là, comme un acte de résistance véhiculé grâce à l'art, une lumière pour célébrer la beauté nécessaire et le fait d'être ensemble. Je vous parle de chacun des artistes qui sera là pour Les Flambettes 3e édition. Alex Leblanc, il donne dans la chanson folk pop à tendance jazz. Ce sont des chansons portées par sa voix et sa contrebasse. Ses textes abordent divers thèmes, parfois lumineux, un petit peu plus sombres parfois également. On va découvrir aussi la musique de Liliane Pellerin, une artiste sociale, une démarche qui s'incarne dans un courant de douceur radicale. Elle offre un spectacle entre chansons dépouillées et poésie parlée. C'est de toute beauté ce que fait Liliane Pellerin. Allez écouter ça. Les quatre artistes sont hyper, hyper intéressants. L'univers présenté par Valois revendique un point de vue féministe. Ça se déploie sur des compositions. On est dans le indie pop. On flirte un petit peu avec l'électro et la chanson française. Et il y a Gabriella Olivo également, je veux pas l'oublier. Elle fait honneur à ses origines mexicaines. Ce sont des pièces ancrées dans un univers tout doux, à saveur indie pop également, chantées en français et aussi en espagnol. Je vous fais entendre un extrait d'ailleurs d'une chanson de Gabriella Olivo qui s'appelle « Que je vous aime ».

vraiment très intéressant. Les flambettes 3 se sont promenées déjà un petit peu du côté de Lotbinière, de l'île d'Orléans, de Tadoussac. Et demain, on les verra à Montréal, au parc Frédéric Martin. Ensuite, ils iront à Rimouski, Petite-Vallée, Sainte-Anne-des-Monts et aux îles de la Madeleine. Allez sur rosec.qc.ca. /artiste/ les flambettes. Vous allez pouvoir acheter vos billets et en apprendre un peu plus sur chacune des artistes présentes cette année. C'est une très, très belle édition. Alex Nevsky nous chante à l'instant. Pour commencer, on va regarder la météo et la pluie ou le soleil pour les prochains jours. Restez là.

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2: Est-ce que c'est une espèce de lignée de pluie qu'on aura plusieurs jours de suite? Non, pas du tout, pas du tout. Le soleil s'en vient dès demain. Ce soir et cette nuit, généralement nuageux, un faible risque d'averse encore ce soir, mais ça se dégage tout à fait. Demain mardi, 28, du soleil. Mercredi, du soleil avec 31. On aura peut-être un petit peu de pluie pour la fin de la semaine, mais ça demeure très, très chaud. Et le week-end s'annonce très, très bien. Actuellement, on a 20 degrés.
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2: Malheureusement, on a un accident du côté de Brossard sur la 30 Est après l'autoroute 10. Accident entre une moto et une voiture. Fermeture complète en ce moment. Les intervenants sont sur place. Soyez extrêmement prudents. Pont tunnel Louis-Hippolyte Lafontaine. 20 minutes présentement depuis Beaubien pour traverser sur la rive sud. 7 minutes l'accès par l'Avin Ouest. On a un bouchon sur toute la longueur dans le tunnel. De l'autre côté, c'est bien. Si vous arrivez par la 132, 14 minutes depuis Roland Terrien, c'est libre, Jacques Cartier, présentement fermé du côté de Victoria et Samuel de Champlain. On est au boulevard La Salle pour traverser sur la rive sud. Ça se libère tout de suite après l'île des Sœurs. Libre également par le pont Mercier. Les vacances qui se poursuivent pour bien des gens. Et des fois, on étire un peu les vacances de la construction pour pas recommencer tout de suite. On se fait une petite semaine après les vacances de la construction. Je vous comprends tout à fait. 30 Ouest après la 116, c'est avant la 116, c'est au ralenti présentement. À la hauteur du boulevard Cousineau également jusqu'à la 10. Et en direction ouest sur la 30, on a un bouchon. Pardon, c'était en direction ouest que je viens vous dire et en direction est sur la 30 depuis le boulevard Matt jusqu'à la 10 en raison de l'incident dont je vous ai parlé. C'est un gros bouchon présentement qui est à prévoir à partir de boulevard Matt jusqu'à l'autoroute 10.
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Nouveauté de Fred Dionne, Backroads, dans votre radio allumée, le FM 103.3. C'est très bon. J'aime beaucoup Fred Dionne. On change un peu d'univers avec Ariana Grande. Certaines personnes sont inquiètes, mais je pense qu'elle prend une décision pour qu'on ne soit pas inquiet finalement. Ariana Grande qui a pris la décision de se retirer d'une comédie musicale qui devait être jouée à Londres bientôt. C'est ce qu'ont indiqué les producteurs. Elle veut se retirer de la scène publique pour faire une pause et échapper à l'attention intense dont elle fait l'objet. Elle devait partager l'affiche avec Jonathan Bailey, son partenaire dans Wicked, dans une adaptation de Sunday in the Park with George de Stephen Sondheim au Barbican Theatre dès l'an prochain. Alors, un représentant de l'artiste de 33 ans a expliqué au magazine People qu'elle allait se retirer un petit peu de la vie publique lorsque sa tournée Eternal Sunshine Tour sera terminée. Il y a eu rupture d'Ariana Grande récemment avec Ethan Slater qui a également joué dans Wicked. Elle a une tournée en cours. Elle vient de publier la semaine dernière l'album Petal. Alors, l'attention dont elle fait l'objet s'est intensifiée et ça a alimenté des spéculations concernant sa santé et son apparence physique. Pourtant, Ariana Grande avait déjà exprimé son malaise face à tous ces ragots autour de son poids. Ariana Grande fait partie de la sphère publique depuis longtemps. Elle s'est fait connaître en tant qu'enfant vedette sur Nickelodeon avant que son premier album Yours Truly ne soit publié en 2013. Elle a remporté 3 Grammys. A été nommée pour l'Oscar de la meilleure actrice dans un second rôle pour son interprétation de Glinda dans Wicked. Le prochain concert d'Ariana Grande aura lieu. Il aura lieu à Chicago lundi prochain. Sa tournée doit s'achever à Londres le 1er septembre. Elle a donné 3 concerts à guichet fermé au Centre Bell la semaine dernière. Je pense en effet qu'elle mérite ce petit temps de repos et qu'on la comprend vraiment bien. Ce n'est pas une vie normale que cette vie des grandes mégastars. Gabrielle Fredette s'en vient nous chanter le numéro 1 de notre top 25, Le Bon Choix. Juste avant, on écoute Mick Bourgoin avec Si je pouvais au FM 103.3, votre radio allumée. Bonne fin de journée, tout le monde.

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0: Pas prévu dans votre radio allumée, le FM 103.3. Eh bien, j'ai terminé ces deux semaines de vacances avec trois journées reposantes, mais qui font assurément décrocher le mental. Et je parle du festival Oceaga. Chaque année, quand j'y vais, j'espère le coup de cœur et la découverte coup de cœur aussi. Et je les ai eus encore ce week-end. Et chaque année, j'espère aussi que je vais ressentir cette espèce de fébrilité quand j'arrive sur le site. Je ne suis pas nécessairement une personne qui aime être parmi plein de gens. Mais c'est le week-end où je prends mon bain de foule annuel et où je me laisse aller totalement. Je me laisse aller totalement là-dedans. Et je sais que je peux le faire en toute sécurité parce que tout est rodé sur le site. La sécurité est présente. L'eau ne manque pas, les zones d'ombre aussi. Et généralement, plus de 95 % des gens sont souriants, sympathiques, s'excusent quand ils vous accrochent un petit peu. Et c'est beau à voir. Il y a une espèce de belle fraternité que je ressens toujours à Oceaga. Bon, parlons de musique maintenant. Mon coup de cœur du week-end, c'est un groupe que je n'avais jamais vu en spectacle. Je salue d'ailleurs mon amie Amanda qui était là pour les voir pour la cinquième fois et qui arrêtait pas de me dire « tu vas comprendre quand tu vas les voir ». Et je parle du groupe 21 Pilots qui m'a jeté à terre. Combien de spectacles on voit qui sont bons pour un spectacle de cette envergure-là où rien n'est laissé au hasard. Il n'y a aucun temps mort. Les changements de costume, la mise en scène dynamique, il se passe toujours quelque chose de différent. La performance vocale, la performance musicale, il y avait en plus de ça de la pyrotechnie, des visites du band dans la foule, du feu. C'était extraordinaire. Faut les voir au moins une fois dans votre vie. Vendredi, j'ai beaucoup aussi aimé Wolf Alice, très original, ainsi que de XX que je connaissais déjà. Coup de cœur aussi pour le soul et le groove de Leon Bridges. Samedi, j'ai eu l'occasion de voir pour la première fois le fameux Mike de Stranger Things en vrai, sans son personnage. Il s'appelle Finn Wolfhard et ça rappelle un jeune Tom Petty. J'ai trouvé ça très bon. Franz Ferdinand, toujours aussi bon. Et j'ai aussi été surprise par Somber. Agréablement surprise, Somber, la sensation musicale actuelle. Dimanche, ben, je dois avouer que hier, j'ai hésité à me rendre sur le site en raison des risques d'orage et de ce qui tombait à la maison avant que je me décide. J'ai finalement pris mon courage à deux mains. J'ai mis mon manteau de pluie, mes bottes et j'ai été au chaud toute la journée. J'ai été super bien. J'ai pas regretté ma décision pour deux sous. Of Monsters and Men ont été super. J'ai beaucoup aimé la musique électro de Paris Paloma, une Britannique qui parle très bien français. Et mon coup de cœur découverte du week-end est allé à Sophia Isella. C'est une Américaine très originale, mais là, on est loin de Francis de Grandpré, mettons là. C'est une espèce de mélange entre, au niveau du look, Alanis Morissette de l'époque Jagged Little Pill, mélangé avec Billie Eilish d'aujourd'hui, avec un peu de rap, un peu de mélodie chantée, beaucoup de spoken words, des propos féministes. C'est une artiste qui faisait tellement bon à voir et à entendre, authentique, différente. Je suis en train de découvrir sa musique actuellement post-festival. Et là, il semble que l'année 2027, qui sera la 20e année, nous promet de grosses surprises. Alors, on se dit à l'an prochain pour la prochaine édition d'Oceaga. Bravo à toute l'équipe pour cette programmation. Tibbs s'en vient avec Au revoir, juste avant un gars qui se promène énormément, qui est sur la route, qui en fait des spectacles beaucoup lui aussi, que vous pourrez voir au Festival de la Poutine dans trois jours. Il sera à Princeville, Saint-Zotique, Saint-Jean-sur-Richelieu le 16 ou pour l'International de Montgolfière de Saint-Jean-sur-Richelieu. Tout ça, là, quelques spectacles au Québec avant de repartir en Europe et de revenir vers la fin de l'année. Au Québec, vous avez deviné de qui je parle, de Fred's. Voici Je veux au FM 103.3.
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1: Juste avant la météo, un beau bonjour à Gaston le chasseur, fidèle auditeur du FM 103.3. C'est bon de te retrouver, Gaston, ainsi que tous les auditeurs et auditrices du FM 103.3. Des nuages en ce moment, vous l'avez remarqué, on a eu beaucoup de pluie ce matin. Ça va se dégager tout ça ce soir et retour du soleil pour demain. Mercredi également, 28 pour demain et 31 pour mercredi. On aura peut-être un peu de pluie à nouveau vers la fin de la semaine, mais le week-end, pour le moment, s'annonce très, très beau. On a 20 degrés ressentis de 26, c'est humide.
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1: Du côté des points chauds, ben, il n'y en a pas beaucoup parce que vous êtes nombreux encore en vacances. 10 Est, autour de la 30. On a sur la 30 Ouest également là, un ralentissement résiduel en raison de l'accident survenu un peu plus tôt entre une voiture et une moto. Donc, après le boulevard Matt, 30 Est, pardon, entre le boulevard Matt et Grande Allée, là, c'est encore difficile. En direction Ouest aussi, là, dans le secteur La Curiosité, sans doute, c'est difficile. 30 Ouest, toujours à la hauteur de Cousineau. On a un ralentissement à prévoir et juste avant la 116. 20 ouest en direction de Montréal, de la rue Saint-Jean-Baptiste jusqu'au chemin du fer à cheval. C'est au ralenti. Pont-tunnel au Collet de la Fontaine, 7 minutes avant d'accéder au tunnel. La traversée est ardue, mais de l'autre côté, ça se passe bien. Et on a un petit 22 minutes pour traverser sur la rive sud. 10 minutes l'accès par la 132 est. Concentrez-vous sur les autres traversées. Ça se passe très bien par Jacques-Cartier en ce moment. Victoria est fermée cependant dans les deux directions. Samuel de Champlain, on est au boulevard Lasalle. Après l'île des Sœurs, c'est libre. En direction de Montréal, petite hésitation à l'île des Sœurs, sans plus.
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1: Ah, c'était Phil Roquette et William Cloutier. Excellente chanson qui fait très, très estivale. Je vous parle maintenant de Céline Dion parce que l'Auto-Québec lance une nouvelle expérience. On dit qu'on répétera pas nécessairement ça. Peut-être que oui. On fait un test en ce moment. On annonce la mise en vente d'un nouveau produit qui s'appelle Diva à Paris. Ce sont des billets de loto qui pourraient permettre aux gagnants d'assister au spectacle de Céline lors de son grand retour à Paris. C'est la première fois qu'on fait tirer des billets de spectacle. 1 million de billets ont été imprimés. Chacun se vend 5 $. Et on précise que dans ce cas-ci, on n'aura pas le choix entre le prix ou sa valeur estimée. Donc, on peut pas dire, ah, ben, je prends pas les billets, je vais prendre la valeur. Non, non, ce sont les billets pour aller voir Céline. Il y aura 2 lots gagnants. Chacun comprend 2 billets pour le spectacle du 25 septembre, les vols entre Montréal et Paris, 4 nuitées dans un nouveau hôtel, un ensemble de valises, 1 repas au restaurant de la Tour Eiffel, une croisière sur la Seine, un chèque de 5 000 $ également. Ce sont des gratteux qui vont mener les gagnants vers cette escapade parisienne, mais la chance va se jouer en 2 temps parce que ceux ou celles qui, en grattant, recevront 1 000 $ devront ensuite passer par un tirage un peu plus tard, le 14 septembre. L'opération durera 6 semaines. On mettra aussi en vente des billets Diva à Paris en ligne. Dans l'espace jeu de la Société d'État, de l'Auto-Québec, avec un achat sur le site, vous aurez droit à des participations au tirage. L'autre lot gagnant sera attribué de cette façon-là. Céline Dion va effectuer, je vous le rappelle, son retour sur scène à Paris, la Défense Arena, le 12 septembre. Elle va y être pour 5 semaines et 16 concerts. Il y a 10 concerts supplémentaires qui sont prévus également en mai 2027. Allez-vous acheter votre billet? Laurence Saint-Martin nous chante « Ciao, bye ». C'est peut-être ce que vous direz en vous en allant à Paris, juste après Joseph Poirier.

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1: Il est 17h, ici Justin Gervais. Les travaux à l'usine d'eau potable Louise Gravel, située sur la rue Bourassa, soulèvent des questions chez les résidents de Longueuil. La chef de division en génie, Catherine Caron, veut les rassurer en donnant leur juste sur l'utilité du chantier, qui va durer jusqu'au printemps 2029. Selon Mme Caron, l'entrée du toit actuel a besoin d'une cure de rajeunissement. Ces travaux visent donc à construire un nouveau bâtiment pour loger la nouvelle entrée électrique de l'usine. Le chantier va également augmenter la résilience et la fiabilité de l'usine en cas de panne. Cela va permettre de sécuriser la distribution d'eau potable et la sécurité incendie. La chef de division rassure les citoyens en indiquant que la séquence des travaux ne prévoit aucune coupure d'eau potable ni aucun impact pour la population. Ce chantier s'intègre à la stratégie de l'eau 2020-2030. Près de 200 personnes de la Rive-Sud et des villes voisines, dont Montréal, prennent connaissance dimanche des grandes lignes du Livre bleu du Parti québécois. L'invitation avait été lancée par la direction du Parti québécois des 5 circonscriptions dans et autour de Longueuil. Ce rassemblement a été tenu dans une salle de l'organisme Le Trait d'Union, dans le Vieux-Longueuil. Jocelyn Caron, un des auteurs du document, en a profité pour exposer les commandes d'une indépendance du Québec. Il faut noter que la plus récente édition du Livre bleu du PQ est un projet majeur porté et dévoilé par Paul Saint-Pierre Plamondon, le chef du Parti québécois. Il a été élaboré avec la collaboration des membres de son caucus et de son équipe politique. L'ex-député du Bloc québécois dans Longueuil-Saint-Hubert, Denis Trudel, dit que la nouvelle édition du livre propose une feuille de route de 500 pages pour un Québec souverain. L'ouvrage aborde notamment l'économie, les alliances internationales, la défense, la dette du Canada et la citoyenneté. À ce sujet, on peut écouter M. Trudel.
2: Des gens qui ont apporté leur contribution pour faire de ce document-là quelque chose de très solide, pratiquement inattaquable. Je sais que les libéraux ont essayé, il y a des gens qui ont essayé de l'attaquer, mais honnêtement, tu peux être pas d'accord, bien sûr, hein, c'est un projet, mais tu peux pas dire que ça n'a pas été fait avec sérieux, que c'est pas rigoureux, puis que ça mérite pas d'être consulté pour tous les gens qui se posent des questions.
1: La Ville de Brossard autorise le redéveloppement d'une partie de l'immeuble du 2151 boulevard Lapinière avec un projet à usage mixte pouvant accueillir jusqu'à 2000 logements. C'est le secteur du Maille-Champlain. Le conseil municipal a adopté une résolution pour encadrer ce développement afin d'obtenir des engagements du promoteur. Ces engagements concerneraient les infrastructures, la cohérence du secteur et les espaces publics, et le projet prévoit la construction d'immeubles de 3 à 26 étages. Certains bâtiments pourront toutefois être réservés exclusivement à un usage résidentiel. Le promoteur céderait plus de 12 000 mètres carrés de terrain pour des parcs, espaces verts et terrains de jeu. Il remettrait plus de 12 000 mètres carrés d'emprise publique à la ville et le projet devrait préserver au moins 35 % d'espaces verts privés. Brossard veut aussi que le promoteur assume tous les coûts liés à la construction des nouvelles rues, au réaménagement des intersections avec les boulevards Taschereau et Pelletier. C'est le cas aussi pour l'avenue Panama, les réseaux municipaux, feux de circulation et aménagements destinés à limiter les impacts sur la circulation, le bruit et les déplacements actifs. La Ville dit privilégier un dévoilement officiel du projet plutôt qu'une divulgation partielle de certains éléments. Et en terminant au sport, l'ancien entraîneur adjoint des riverains du Collège Charles Lemoine, Martin-Olivier Cardinal, qui avait récemment accepté un poste dans la Ligue de hockey junior 3A du Québec, fait finalement le saut dans la Ligue de hockey junior maritime Québec. Les Foreurs de Val-d'Or ont confirmé ce lundi l'embauche de Cardinal à titre d'entraîneur adjoint. Martin-Olivier Cardinal avait accepté le poste d'entraîneur-chef des Braves de Valleyfield dans le Junior 3A le 10 juin dernier. Auparavant, il occupait le poste d'entraîneur adjoint pendant 4 saisons chez les riverains du Collège Charlemagne. C'est ce qui complète le bulletin. 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
1: 17h04 minutes. Mon Dieu, les vacances ont été peut-être trop longues, j'en oublie des consonnes. En musique, ce qu'on aura dans

Peut-être c'était un retour de vacances. Alors, je pense à vous, parce que c'est toujours assez... Il y a un petit choc, toujours, lors d'un retour de vacances. Voici pour se faire du bien, Francis de Grandpré. Si j'avais su, au FM 103.3, votre radio allumée.

3. Je vous ai fait un retour sur le festival Oceaga tout à l'heure. Très, très beau week-end. Coup de cœur, belle découverte. J'ai oublié de vous mentionner la présence surprise d'Angèle de Poitrine pour la programmation du samedi. Il y a des gens qui avaient remarqué cependant que sur les chandails qu'on vendait à la boutique dès le vendredi, il y avait Angèle de Poitrine. Donc on se disait comment ça se fait? C'est pas écrit du tout sur la programmation qu'on a reçue, sur l'application et tout, mais c'est écrit sur les chandails. Ils avaient vu juste, ça a été annoncé samedi matin et j'ai eu la chance de les voir. Ils sont toujours très très bons. Beaucoup de talent dans ces deux garçons, on suppose, dans ces deux garçons-là. Vous avez été nombreux à aller voir Spider-Man. Peut-être que vous l'avez vu. Si vous voulez me dire ce que vous en avez pensé, 438-500-1033 sur la messagerie texte, 438-500-1033. Peut-être que vous ne l'avez pas vu encore. Moi, je devrais le voir demain. Mais vraiment, plusieurs personnes l'ont vu, tellement que Spider-Man Brand New Day a réalisé le meilleur démarrage de l'histoire du box-office nord-américain. On a donc battu Avengers Endgame, selon les chiffres publiés aujourd'hui. 360 millions de dollars de recettes contre Endgame, qui avait récolté 357 millions, 3 millions de différence. Alors ça, c'était en 2019. Et au box-office mondial, c'est le deuxième meilleur démarrage de tous les temps, avec 932 millions de dollars derrière, cette fois Endgame, qui avait engrangé 1,2 milliard dès ses débuts. Et la performance est d'autant plus remarquable que le film est en concurrence avec The Odyssey, la super production de Christopher Nolan, qui avait la priorité ce week-end pour les diffusions en IMAX. Alors, on retrouve Tom Holland dans ce nouveau Spider-Man, dans la peau de Peter Parker, qui est isolé après qu'on ait effacé son identité de la mémoire du monde entier. Il est confronté aussi à une étrange mutation physique et à de nouvelles menaces. Le film met aussi en vedette, entre autres, Zendaya, Mark Ruffalo, et il est jugé globalement réussi avec une forte note de 90 % de la part des critiques et de 98 % d'approbation de la part des spectateurs sur le site spécialisé Rotten Tomatoes. Peut-être que je vous ai donné le goût. Moi, ça me donne le goût. Patrice Michaud, mécanique générale, c'est ce qu'on s'offre à l'instant et on va jaser météo-circulation tout de suite après. C'est assez tranquille sur les routes. On est en vacances encore.

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1: De la petite pluie en ce moment, tout ça devrait se dégager ce soir pour nous apporter du soleil demain avec 28 degrés. Mercredi également du soleil avec 31. Jeudi, vendredi, on pourrait avoir quelques gouttes de pluie encore, mais jusqu'à présent, le samedi, dimanche, ça s'annonce vraiment très beau et très chaud. Actuellement, on a un 25 ressenti.
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1: À Saint-Bruno, sur la 30 ouest avant le boulevard Clairvue, on a véhicule en panne à droite. 20 ouest sur le pont Galipo, véhicule en panne également à droite. Je vous rappelle qu'à Brossard, là, l'accident entre une voiture et une moto s'est terminé. En fait, il y a une voie ouverte présentement. Sur le réseau, les petits points qui accrochent, il n'y en a pas beaucoup, les petits points qui accrochent. Il y a, entre autres, à la hauteur de l'île des Sœurs par Samuel de Champlain, là, vous allez vous arrêter à la hauteur de Gaétan-la-Berge un peu avant et tout de suite après l'île des Sœurs, vous allez reprendre du mouvement. Victoria, c'est fermé en ce moment dans les deux directions. Jacques-Cartier totalement libre. Samuel de Champlain, le tunnel, Louis-Polyte, La Fontaine, c'est 14 minutes l'accès par la 132 Est, 8 minutes par la 20 Ouest. Et on a 22 minutes à partir de Beaubien pour traverser sur la rive sud. 20 Est en ce moment, on hésite quand même entre la 30 et la route 229 en direction ouest sur la 20 depuis la rue Saint-Jean-Baptiste jusqu'au chemin du fer à cheval. C'est au ralenti également. 30

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Dans le temps et Sarah Dufour au FM 103.3. Est-ce que vous aviez aimé Barbie en 2023? Est-ce que vous avez hâte à la suite? Ben, ça pourrait être un petit peu plus long que prévu. On dit que les têtes d'affiche du film Margot Robbie, Ryan Gosling, ainsi que la réalisatrice Greta Gerwig seraient toujours en discussion avec le studio Warner Brothers, selon un article du New York Times. Ryan Gosling demanderait un cachet de 20 millions de dollars US pour reprendre son rôle de Ken. Dans la production originale, les interprètes de Barbie et de Ken avaient touché le même cachet. Ce sont les acteurs qui avaient fait cette révélation à l'époque. 12,5 millions de dollars chacun. Alors là, Ryan veut augmenter de 12,5 à 20 millions. Selon le New York Times, toujours les discussions doivent se conclure d'ici le mois de décembre, sans quoi le studio va perdre les droits de produire la suite du film qui avait récolté 8 nominations quand même aux Oscars. Et si les droits retournent entre les mains de Mattel, le fabricant de la poupée Barbie, ben il y a une suite qui pourrait quand même être réalisée, mais avec d'autres artisans. Alors, voilà, c'est à suivre tout ça. Kingdom Street s'en vient en musique avec un peu plus tard et juste avant Andy Theriault. Et dans C'est ici numéro 19 de notre top 25 franco. Bonne fin de journée tout le monde. Merci d'être là.

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avec Tu reviendras. Triste nouvelle. Oui, c'est une triste nouvelle parce qu'on aurait aimé le voir dans ce rôle, l'humoriste P.A. Méthode, qui a diffusé un message aujourd'hui sur ses réseaux sociaux et qui dit « Ce n'est pas sans peine, mais avec la paix au cœur. » Ça, c'est important de le souligner et de se souvenir de ce passage. « Mais avec la paix au cœur que je raccroche mon crochet. » Il devait interpréter le capitaine Crochet, vous le savez, dans la comédie musicale Peter Pan, qui débute cette semaine à la salle Albert Rousseau de Québec. Il remercie le metteur en scène du spectacle, Luc Guérin, pour son humanité. Il invoque des raisons de santé pour expliquer son retrait de la distribution. Selon l'interprète et la production, l'artiste ne peut soutenir le rythme. Il y aura 25 représentations en 31 jours. Alors, Éléonore Lagacé tiendra à nouveau le rôle-titre. Elle devra travailler rapidement avec un nouveau capitaine, Dominique Saint-Laurent. Il sera sur scène avec elle dès ce jeudi. Il connaît bien le rôle, cependant. Il l'avait interprété l'année dernière dans la même comédie musicale. Et nous, on souhaite une bonne santé à P.A. Méthode, qui a bien fait de s'écouter. Et il l'a fait avec la paix au cœur, on se souvient. Alors, c'est une bonne décision, j'en suis convaincue. Faut qu'il s'en vient avec Trop tard, juste avant. Une fille super qu'on a reçue récemment dans les dernières semaines, Van Tibbs et I Lied, dans votre radio allumée, le FM 103.3. 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
1: Encore de la petite pluie. Et on y a goûté quand même hier et ce matin, par moments, là, ça tombait vraiment fort. Ce soir, cette nuit, ça s'arrête. Tout ça, ça se dégage. Et retour du soleil demain, mardi, avec 28, mercredi, 31. Peut-être de la pluie à la fin de la semaine, mais on s'en va vers un beau week-end. Je regarde 29 et 31 avec du soleil. Présentement, un ressenti de 25.
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1: À Saint-Bruno-de-Montarville, 30 Ouest, avant le boulevard Clairvue, on a un véhicule en panne, je vous le rappelle, à droite. Soyez prudents. 40 Ouest à la hauteur de la rue Marien, véhicule en panne également à droite. Qu'est-ce qu'il reste comme zone de ralentissement? Bien, toujours 10 en direction, pas 10, 20 en direction Est, après l'échangeur de la 30, juste avant, en fait, je vous dirais, jusqu'à la roue. De l'échangeur de la 30 jusqu'à la route 229, là, c'est au ralenti. En direction ouest également, de la rue Saint-Jean-Baptiste jusqu'au chemin du fer à cheval. 30 ouest au ralenti, à la hauteur de Cousineau également. Pont, tunnel Louis-Hippolyte-Lafontaine, 5 minutes l'accès vers Montréal par la 20 ouest. Et en direction sud, on a 23 minutes. En ce moment, là, c'est surtout à la hauteur de Sherbrooke, là, que le bas blesse. Ensuite, c'est totalement libre. L'accès par la 132 est, 10 minutes. Toujours libre par Jacques-Cartier. Samuel de Champlain, tout petit bouchon à la hauteur de l'île des Sœurs, sans plus. C'est libre également par Mercier. 10 Est, c'est tout beau. On en profite des vacances. C'est le fun quand on noue. Hein? C'est le point positif de ne pas être en vacances. Ces routes dégagées, on en profite.
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Olivier Couture et Maëja dans votre radio allumée ce soir. Ce soir, c'est Rythme et couleurs dans quelques minutes avec André Saint-Amand consacré à la musique R&B, suivi de Derrière le volant avec Jacques Déa à 20h, de Sous un ciel blues avec Martin Lachance de 21h à minuit. Demain à l'émission, on reçoit et je retrouve avec un grand plaisir après ces deux semaines de vacances l'humoriste Fanny Gervais pour sa chronique humoristique hebdomadaire. Je vous souhaite une excellente soirée. Probablement que vous pourrez aller marcher parce qu'on prévoit un dégagement ce soir et du beau soleil qui revient demain. Alors, je vous dis à demain, tout le monde. C'était un plaisir de vous retrouver aujourd'hui, même si c'est toujours, comme je le disais, un petit choc de retourner au travail. Le plaisir de faire de la radio avec vous et pour vous a effacé tout ça dans un claquement de doigts. Alors, merci tout le monde et à demain. Voici Émile Dubé sans se retourner au FM 103.3.

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1: Le MAPAQ et les marchés tôt rappellent 4 plats cuisinés vendus à Brossard en raison de la présence non déclarée de soya ou de sulfite. Interrompue par les orages, la 41e édition du tournoi international de soccer de Brossard s'est conclue avec plusieurs victoires pour les clubs de la région. Des centaines de visiteurs ont découvert des artisans et saveurs locales ce week-end lors du marché saisonnier Saint-Hubert au parc Immaculée Conception à Longueuil.
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OFM 103.3, c'était la musique de Lenny Kravitz avec I Belong to You. C'était deux tunes de Lenny Kravitz, à vrai dire, parce qu'avant, c'était It Ain't Over Till It's Over. C'est pas fini tant que c'est pas fini, avec Corneille, qui interprétait cette chanson originalement de Lenny Kravitz. Maintenant, originaire de l'Irlande du Nord, elle est irlandaise ghanéenne et elle est maintenant basée à Londres, en Angleterre. Elle fait du jazz, du soul, du R&B. Winnie Hama avec Don't You Want It.

Jennifer Lopez, vous l'avez reconnue évidemment. If You Had My Love, une pièce de 1999. On y va en musique toujours avec du R&B, du soul, Gladys Knight and the Pips. Et elle est chanteuse de soul et actrice. Elle est âgée, toujours vivante, de 81 ans. On écoute I Feel a Song, Gladys Knight and the Pips.

OFM 103.3, c'était Cool and the Gang avec Joanna, une pièce de 83. Cool and the Gang, un groupe fort populaire durant les années 80 avec du funk, du disco, du jazz et évidemment du R&B. Ils sont originaires de Jersey City. On s'en va maintenant à Montréal, au Québec, avec une voix extraordinaire de R&B, probablement la plus belle voix féminine de R&B au Québec, Anne Julie avec Can't Get Enough.

0: l'émission Rythme et couleur, Anne Julie avec Can't Get Enough. Ah ben, d'autres musiques R&B, une autre belle demi-heure à venir après ceci.
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rythmique couleur, la voix unique de Charlotte Cardin avec Daddy's Psycho. Voici un de mes préférés maintenant, Gil Scott avec We Almost Lost Detroit.

OFM 103.3, Aretha Franklin avec Bridge Over Troubled Water. Et ça, c'est une pièce originellement de 1970 de Simon & Garfunkel, qui a été reprise par Aretha Franklin à la sauce R&B. En musique maintenant, quelque chose de plus récent qu'en 1971, c'est 2006 avec Justin Timberlake.

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0: C'était Ashanti avec une pièce qui s'appelle Rescue de 2002. Une autre heure de R&B à suivre dans quelques secondes.
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Au FM 103.3, Buzz Skaggs, un artiste que j'ai vu plusieurs fois dans le cadre du Festival de jazz de Montréal. Can I Change My Mind? C'était le titre de la chanson de Buzz Skaggs qui date de 2013. Voici un artiste qui est fort populaire depuis tout récemment. C'est Teddy Swims. Il mélange les genres. Il mélange le R&B, le soul, le country, le pop. Son nom, c'est Jayton Colin Dimsdale. Il est originaire de Georgie. Son nom d'artiste, Teddy Swims. On l'écoute avec She Loves the

0: un chanteur du New Jersey, Ne-Yo avec Because of You. On y va maintenant avec un groupe que vous avez entendu, c'est sûr, dans votre vie. Ils ont eu un grand succès disco. C'est le groupe Rose Royce. Le gros succès disco, c'était Car Wash. Et là, on les écoute avec leur deuxième plus grand succès en importance, I Wanna Get Next to You.
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C'était l'artiste Prince avec Call My Name. Et on écoute maintenant Vicky Rousselot Azizet Désiré. C'est plus simple de l'appeler Vicky R, qui est maintenant son nom d'artiste. Elle est très populaire en France. Elle est née au Gabon. Elle est rappeuse et chanteuse. Voici Vicky R avec Osmo.

0: FM 103.3 du côté francophone, c'était Vicky R avec Osmose. On y va avec une petite demi-heure encore de R&B à rythme et couleur au FM 103.3.
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C'était la musique de la formation Jack Soul, formation canadienne formée à Toronto en 1992. Et le chanteur s'appelle Aidan Neal. On y va avec un chanteur, une voix extraordinaire, vraiment, John Legend. C'est tiré de son album Get Lifted en 2004. Il est né à Springfield, Ohio. Et on écoute donc ce John Legend avec Ordinary People.

C'était Dennis Williams au FM 103.3 et surtout Johnny Mathis. Johnny Mathis est né au Texas. Il est âgé aujourd'hui de 90 ans. Il a vendu, tenez-vous bien, 360 millions d'albums en carrière. Donc, c'est l'un des artistes les plus vendeurs du 20e siècle. On y va en musique maintenant avec Kenny Latimore.

33 Sade avec When Am I Going to Make a Living, une pièce de 1984. Saviez-vous que Michael Jackson a déjà chanté en français? Ça fait dur un petit peu, mais enfin la musique est bonne. On l'écoute, Michael Jackson, ça s'est passé en 1987. La chanson s'appelle Je ne veux pas la fin de nous.

0: C'était la version française de I Can't Stop Loving You de Michael Jackson. Je ne veux pas la fin de nous. Drôle de traduction. Ceci met fin à l'émission. Soyez là la semaine prochaine, même heure, même poste.
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7: Je vous souhaite la bienvenue à votre émission Derrière le volant. J'espère que vous avez passé une belle semaine. Aujourd'hui, à l'émission, Marc Bouchard va nous présenter son essai de la semaine, la Toyota Supra, mais l'édition finale. Ben oui, parce que la Supra va disparaître du catalogue de Toyota après un passage quand même assez rapide. Et vous allez savoir pourquoi. Denis Duquet, lui, va nous parler, entre autres, il va nous parler d'histoire, bien sûr, mais il va nous parler, entre autres, de la Ford Pinto. Ah, mon Dieu! Pour les plus vieux, vous vous en souvenez de cette voiture qui devait faire fureur, mais force est d'admettre que les constructeurs américains à l'époque n'avaient pas beaucoup de talent pour fabriquer des petites voitures. D'ailleurs, on a emprunté plusieurs éléments européens pour fabriquer cette voiture-là, mais ça n'a vraiment pas été un chef-d'œuvre, c'est le cas de le dire. Pierrot Fakin est en vacances cette semaine, on va lui souhaiter du beau temps. Alors pour ce faire, ben comme on le fait de temps à autre, on va parler un peu d'actualité. Et ça, c'est toujours bien important parce que de l'actualité dans le monde de l'automobile, il y en a beaucoup. Entre autres, relancé il y a 6 ans, le Ford Bronco est toujours un véhicule populaire auprès des amateurs d'aventure et de hors-route, le Ford Bronco, le gros Bronco, là, je parle pas du Bronco Sport, bien sûr, est un concurrent presque direct au Jeep Wrangler et il fait un malheur pour l'instant. Mais la mauvaise nouvelle, c'est que on en est à son 40e rappel pour le Ford Bronco depuis 6 ans. 40, c'est beaucoup. Mais en même temps, c'est signe que le constructeur est responsable de ses véhicules. Là, il y a un rappel majeur qui pointe 560 000 exemplaires aux États-Unis. Toutes les années modèles de la génération actuelle en font partie, soit de 2021 à 2026. On n'a pas le nombre d'unités au Canada cependant, mais c'est certain que les mêmes véhicules, les Broncos canadiens aussi vont être appelés, toujours pour le même problème. Selon les documents qui ont été recueillis, ben c'est un manque de protection anti-abrasion sur le faisceau de câblage dans le compartiment moteur et ça pourrait mener à un court-circuit dans de très rares cas. Et le cas échéant, ben les conducteurs pourraient être alertés par de la fumée sortant des bouches de ventilation de l'habitacle. C'est pas très sécurisant. Hein? Ainsi qu'un message d'avertissement sur le tableau de bord. Et ça pourrait causer pas mal de problèmes. Et en même temps, il y a un